Maman, Claudia l'appareil. Dis, je viens de me faire carjaquer. Je dis, je viens de me faire carjaquer. On a volé l'auto. Non, je n'ai rien su faire. J'ai tâché de courir derrière. Qu'est-ce que tu veux faire? Non. Non. Non, avec mon veston en cuir dedans, avec les 70 000 balles dedans. Non, je suis écœuré. Tout de suite, t'as fait vite, parce que je veux quitter cette ville. Je deviens fou, moi, ici. Quelle violence!

0: C'est moi qui te fais marrer?
1: Je ris pas, je regarde. Je vous regarde depuis un petit moment, je trouve que vous avez une démarche très intéressante. Un physique aussi d'ailleurs.
0: Il se fout de ma gueule le lèche-cul?
1: Ah non, pas du tout, mais quand vous traversez la pièce, là, il se passe vraiment quelque chose. C'est une présence incroyable, je sais pas. Vous avez jamais pensé être acteur?
0: Acteur, moi?
1: Oh, ouais. Enfin, je suis très sérieux parce que moi-même, je suis acteur.
0: Il est comédien?
1: Acteur, hein, pas comédien.
0: Il a joué dans quel film?
1: Navarro.
0: T'as joué dans Navarro?
1: Moi, je faisais un garçon de café.
0: C'est pas vrai?
1: Un très beau rôle à défendre. Bon, je sais pas si vous l'avez vu, c'est l'épisode où le commissaire Navarro se fait servir un express serré.
0: Exact. Affirmatif, épisode 14, je les ai tous.

0: Bonjour.
1: Bonjour.
0: Est-ce qu'il serait par hasard possible, j'ignore si ça existe, de consulter un fichier sur lequel il y aurait les noms et adresses d'anciens nazis établis au Brésil? Il y a forcément une amicale d'anciens nazis ou un club, une association. Mémorial nazi, peut-être.
2: Monsieur, sachez que l'Allemagne est une démocratie et qu'en aucun cas, une ambassade allemande pourrait être au courant des agissements d'anciens nazis.
0: Oui, mais enfin, entre Allemands...
2: Tous les Allemands ne sont pas nazis, monsieur.
0: Oui, je connais cette théorie, oui.
2: Je crois que je vais vous demander de partir, monsieur.
0: Soit. Chou blanc, donc. Au Wiedersehen. 48 FM.

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0: Monsieur Duss, comme nous avons 20 minutes pour monter, nous allons en profiter pour faire un petit cours sur le planté du bâton. 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

Élise, Élise, je sais pas quand tu liras cette lettre. 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

0: RFI, Radio France Internationale, 4h en temps universel, 6h à Madrid. Maintenant à Paris, où vous retrouvez le journal de Pierre Boudias. Bonjour Pierre.
1: Bonjour Edouard, bonjour à tous.
0: Elle était le nouveau visage de la crise du logement qui frappe l'Espagne.
2: Marie-Carmen Abascal est décédée hier à l'âge de 87 ans. Son expulsion fin septembre a déclenché un mouvement de colère d'ampleur contre le coût de l'immobilier. Personnifier toujours plus le débat pour éviter la déroute, c'est la stratégie de Donald Trump à un mois des élections de mi-mandat aux États-Unis. Reportage au Texas où le président américain était en meeting hier. À suivre également la réaction de l'Union des journalistes de la presse libre africaine après l'annonce de la détention de notre confrère Moussa Kaka au Niger. Vous entendrez la colère des étudiants serbes face aux tentatives du pouvoir de verrouiller le vote par correspondance. Et puis nous serons en Italie où remplir le panier est de plus en plus complexe face à une inflation galopante. Les images avaient choqué toute l'Espagne, celle d'une femme de 87 ans, le visage émacié, évacuée par la police sur civière après avoir été expulsée de son logement. Marie-Carmen Abascal se devenait le 23 septembre dernier l'étincelle d'un très vaste mouvement pour le droit au logement qui continue de secouer le pays et a conduit le gouvernement à appeler des élections anticipées fin novembre. La retraitée de 87 ans est décédée hier à l'hôpital Giorgio Marianon de Madrid où elle avait été transportée après avoir dû quitter l'appartement qu'elle occupait depuis 7 décennies. Parmi les nombreuses réactions, celle du chef du gouvernement, Pedro Sanchez, qui dit adresser une étreinte à tous ceux qui ressentent aujourd'hui cette perte comme la leur. À Madrid, François Musso.
3: La disparition de Marie-Carmen Abascal a eu immédiatement une immense répercussion, et pour cause. L'image de l'expulsion de cette octogénaire de son appartement, où elle habitait depuis 71 ans, vers l'hôpital en chaise roulante, avait choqué toute l'Espagne. En 15 jours seulement, elle est devenue l'icône du drame du logement. Un logement rare et hors de prix, un logement de plus en plus aux mains des fonds d'investissement qui haussent les loyers à leur guise, comme celui que payait Marie-Carmen depuis longtemps et qui, du jour au lendemain, a été multiplié par 5. Le fonds d'investissement qui avait racheté son appartement, voyant l'immense mobilisation dans la rue, avait finalement proposé à la vieille dame de revenir chez elle et de payer le loyer antérieur. Seulement voilà, la santé de celle qui était handicapée à 50% n'a pas résisté. Sa mort ne va pas manquer d'accroître les tensions et l'impatience de ceux qui réclament plus de droits pour les locataires. À l'instar de la formation de gauche Podemos pour qui Marie-Carmen, je cite, n'a pas été tuée, mais assassinée. François Musso, Madrid, RFI.
2: Les principaux syndicats espagnols ont appelé hier à une grève générale le 11 novembre. Mobilisation pour de meilleurs salaires, pour un logement décent donc, et pour des mesures de contrôle des prix face à l'inflation. En France, c'est aujourd'hui que les lycéens sont appelés à se mobiliser pour la deuxième fois en une semaine. Hier, le Premier ministre Sébastien Lecornu a pourtant tenté de calmer la colère face au manque de moyens dans l'éducation et aux accusations de violences policières. Sébastien Lecornu qui assure que les forces de l'ordre non pas pour instruction d'affronter les lycéens. Il promet de premières réponses aux revendications d'ici la fin du mois. Pour rappel, entre 250 et 450 000 personnes avaient défilé dans les rues françaises mardi. Ils seront 200 millions appelés aux urnes le 3 novembre prochain aux États-Unis. Élection de mi-mandat dans le pays et comme à chaque fois, des midterms qui prennent des airs de référendum pour l'occupant de la Maison-Blanche, peut-être encore plus sous la présidence de Donald Trump. En difficulté dans les sondages, le chef de l'État multiplie donc les déplacements pour convaincre les électeurs de se mobiliser pour les candidats républicains. C'est notamment le cas dans les États où le duel s'annonce serré avec les démocrates, comme au Texas. Le président participait hier à un meeting à San Antonio. Gwendal Lavina.
4: Ladies and gentlemen, your president of the United States, Donald J. Trump.
5: Troisième déplacement en un mois au Texas pour Donald Trump, dont l'entrée en scène rappelle ses campagnes présidentielles largement gagnées dans cet État du Sud. D'ailleurs, même s'il n'est pas candidat, c'est tout comme, explique-t-il en substance à ses partisans.
6: Pour cette élection, je vous demande de faire semblant. Quelqu'un dit que je vous force, mais ce n'est pas vrai. Faites comme si j'étais sur le bulletin de vote, parce qu'on a beaucoup plus de votes comme ça. 48% exactement. Car sinon, ils vont détruire tout ce qu'on a fait. Donc faites semblant et votez.
5: Car Donald Trump le sait, les républicains sont au coude à coude ici avec les démocrates. Pour le Sénat, James Talarico, une de ses cibles favorites, devance même le républicain Ken Paxton dans les sondages.
6: Un vote pour Talarico, c'est un vote pour transformer le Texas en tiers-monde rongé par le crime. Et voter pour Ken Paxton, c'est voter pour sauver le Texas et défendre tout ce qui en fait un État génial et qui fait que l'Amérique est géniale.
5: Donald Trump, interrompu une dizaine de fois par des opposants, promet aussi que les prix de l'essence au plus haut à cause de la guerre en Iran baisseront rapidement. Aucun applaudissement à ce moment-là. Gwendal Lavina, New York, RFI.
2: Les États-Unis, qui comme l'Union européenne et l'Organisation mondiale de la santé, continuent de demander des informations à la Russie sur les soupçons d'épidémie de peste en Sibérie. Après la mort d'une laborantine travaillant dans un institut qui étudiait le virus, les autorités russes ont assuré hier qu'il n'existe aucun risque épidémique. Une commission sanitaire russe a affirmé que la scientifique était décédée d'une pneumonie à l'origine indéterminée. Pas de quoi rassurer la Mongolie voisine, où Ulaanbaatar a ordonné une surveillance renforcée à sa frontière. Contrôle renforcé également aux frontières kenyanes, mesure mise en place dans les aéroports, notamment alors qu'un patient atteint d'Ebola est décédé dans le pays en début de semaine. Un cas importé et pas une épidémie, a martelé hier le secrétaire du cabinet pour la santé du pays. On vous en parlait hier sur RFI. Au Niger, le ministre de la Justice, Saliou Daouda, a donc confirmé que le journaliste Moussa Kaka est bel et bien détenu par les autorités nigériennes. Le garde des Sceaux explique que notre confrère, porté disparu depuis plus d'un mois, est détenu pour avoir commis, je cite, des infractions, sans préciser lesquelles. Infractions dont il devra, selon lui, répondre devant les juridictions. L'Union des journalistes de la presse libre africaine réagit ce matin sur notre antenne, se dit rassuré de le savoir vivant, mais déplore la méthode d'interpellation utilisée par les autorités qui s'apparente, je cite une nouvelle fois, à une disparition forcée. Le président de l'UJPLA, Yao Noël, est au micro de Sidi Yansané.
1: L'UJPLA se réjouit de savoir qu'il est certes en vie, mais l'UJPLA voudrait savoir pourquoi donc Moussa Kaka a été détenu pendant plus de 30 jours. S'il a commis une infraction, qu'il soit représenté devant le tribunal et qu'il ait les moyens de se défendre comme dans tout état de droit. Autrement dit, il s'agit là d'un cas de disparition forcée selon les conventions internationales auxquelles la République du Niger est partie. Les juntes au pouvoir ont le tort ou la manie de croire que nous sommes leurs ennemis, ce qui n'est pas le cas. Nous avons tous en commun les terroristes qui portent atteinte à la sécurité partout des vaillantes populations, mais les journalistes ne sont pas les ennemis des gens établis dans les trois pays de l'AES. Au contraire, les journalistes sont disposés à pouvoir contribuer à la lutte efficace contre l'hydre terroriste.
2: RFI 6h08 à Belgrade, la Serbie, où les élections législatives anticipées prévues le 25 octobre ne s'annoncent pas sous les meilleurs auspices. Le président démissionnaire Aleksandar Vučić, qui vise le poste de Premier ministre si son parti l'emporte, est accusé par la liste étudiante qui lui fait face d'utiliser tous les moyens pour assurer sa victoire. Hier, ses étudiants ont organisé une manifestation qui a réuni plusieurs milliers de personnes devant la commission centrale électorale. Elle est accusée d'empêcher les électeurs serbes de la diaspora de voter, un électorat majoritairement opposé au président démissionnaire. Correspondance de Laurent Rouy.
7: Pour voter à l'étranger, la diaspora serbe doit disposer de bureaux de vote. Hier, les étudiants ont organisé une manifestation devant la commission électorale qui n'a validé qu'un petit nombre de bureaux. Yelena est étudiante.
8: La décision de la commission électorale va empêcher 30 000 votants d'exprimer leur suffrage. Dans la pratique, ils interdisent aux citoyens qui vivent à l'étranger de participer, en rendant le vote extrêmement compliqué.
7: 110 000 électeurs de l'étranger se sont inscrits. Pour eux, les obstacles s'accumulent, comme pour cet ami de Predrag, un manifestant de 52 ans.
9: J'ai un ami à Montréal et il ne peut pas voter là-bas. Il va devoir aller à Toronto à plus de 500 km et cela représente un coût important. Le billet d'avion et tout le reste. Mais il est vraiment motivé pour le faire.
7: La commission électorale a aussi créé une règle sans précédent. Militsa s'y oppose.
10: La commission a rendu obligatoire de voter dans le fuseau horaire de Belgrade. Des gens vont devoir voter en pleine nuit. C'est pour les défendre qu'il est important d'être ici.
7: Ces obstacles pourraient dissuader assez d'électeurs pour assurer la victoire à Aleksandar Vučić en cas de résultat serré. Les étudiants ont déposé un recours auprès de la commission électorale. À l'étranger, les diasporas s'organisent pour aider les électeurs prêts à voyager plusieurs jours pour déposer leur bulletin dans l'urne. Laurent Rouy, Belgrade, RFI.
2: C'est une visite cruciale pour éviter un conflit commercial d'ampleur, celle du commissaire européen au commerce en déplacement en Chine aujourd'hui et demain. Objectif pour les 27, rééquilibrer leurs échanges commerciaux avec Pékin, accusé d'être en grande partie responsable du déficit commercial abyssal des pays membres de l'UE. Mais si Bruxelles menace de sévir en cas d'échec des discussions, Pékin prévient qu'elle réagira en cas de mesures contraires à ses intérêts. De quoi provoquer l'inquiétude sur un vieux continent confronté à une situation économique déjà bien morose. C'est notamment le cas en Italie, où l'inflation atteint des sommets, 4,2% sur un an, la faute notamment à l'augmentation des prix des aliments non transformés, sans oublier celle des biens énergétiques. Le gouvernement Meloni a demandé à la Commission européenne d'insérer la question de la pression inflationniste dans le Conseil européen du 9 octobre prochain. De fait, un grand nombre d'Italiens modifient déjà leur mode de vie pour simplement se nourrir, sachant qu'en 5 ans, des produits essentiels comme les tomates, la viande de poulet et les œufs ont augmenté de plus de 40% à Lenir.
11: Sur une place romaine, encore animée après la fermeture du marché, Andrea, vendeur de céramique artistique, affiche un air mélancolique, un panier de fruits et légumes peu garni à la main.
12: La qualité des produits est très médiocre, alors que les prix ont plus augmenté que ce qu'indiquent les statistiques officielles. Tout ce qui est superflu s'est mué en exception. Dîner au restaurant, aller au cinéma ou au théâtre.
11: Gardienne d'immeuble proche de la retraite, Liliane habite avec son petit-fils, sa fille et son gendre, tous deux travailleurs précaires. Elle restreint drastiquement ses achats.
13: La vie est trop chère aujourd'hui. La viande, le poisson, moi je dois souvent m'en passer. Mais notre jeune de 13 ans a évidemment la priorité sur tout.
11: Luigi, la cinquantaine élégante, spécialiste en start-up, a quant à lui sa propre recette pour rester à l'abri de la flambée des prix.
14: Bonjour, après une journée pluvieuse, le soleil va faire petit à petit son retour pour ce jeudi 8 octobre. Nous aurons encore quelques averses prévues dans la matinée au nord, avant que les nuages ne se dissipent au fil de la journée. Les températures sont encore en baisse, nous aurons en maximal 8 degrés du côté de Châteauneuf, 9 à Langogne et 12 à Marvejols. La journée de demain s'annonce ensoleillée avec une légère augmentation des températures. En ce jeudi 8 octobre, nous fêtons les Morganes.
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2: Bonjour et bon réveil sur 48FM, il est 6h30, tout de suite le journal Thomas Semler.
3: Bonjour à toutes et à tous, à la une de votre journal 100% Lozère de ce jeudi 8 octobre. Retour sur la manifestation lycéenne hier au lycée Chaptal de Mende. On parlera également d'une récolte de pommes de terre participative, instructive et moins chère qui aura lieu ce week-end en Margeride. Et puis de la culture avec un drôle de concert qui se tiendra ce week-end également du côté du Cosméjean. Ils étaient environ 300, une moitié de lycéens et une autre moitié d'adultes, parents ou sympathisants à avoir déambulé dans les rues de Mende hier lors de l'appel à la mobilisation étudiante. Une manifestation qui partait du lycée Chaptal et qui faisait suite au blocus de la semaine dernière. Si les revendications restent les mêmes depuis, ce sont les images des répressions policières observées sur les réseaux sociaux qui se sont ajoutées à la colère des jeunes comme pour Agathe, pancarte à la main.
4: Il y a écrit 16 ans plus toutes nos dents. On mutile des jeunes, moi ça me révolte, ça me dégoûte en fait. Et je pense qu'ils jouent pas du tout bien leur jeu parce que là ils perdent la confiance de centaines de milliers de lycéens et on est les futurs citoyens, alors qu'est-ce qu'ils veulent quoi.
3: Plus loin dans le cortège, Ismaël, élève de seconde, même s'il reconnaît une situation plus confortable en Lozère qu'ailleurs, sa présence est également un moyen de soutenir ses camarades des grandes villes.
5: On est solidaires entre lycéens et nous en Lozère, on a des bons lycées, c'est vrai qu'on a des bons profs, on a parfois des profs absents et tout ça, mais c'est assez rare. Nous, on manifeste pour nous, on manifeste pour les autres. C'est comme une fratrie, en fait, tous les lycées de France.
3: Si le nombre d'élèves avait légèrement baissé dans le cortège par rapport à la semaine dernière, ils ont été rejoints par des adultes solidaires de leurs revendications. Parmi eux, Philippe, dont le petit-fils est au lycée Chaptal. Lui aussi, choqué par les images de violence observées ces derniers jours.
6: Ça indigne d'autant que c'est systémique, là. Beaucoup de violence de la part des forces qui sont censées assurer la sécurité des manifestants.
3: Aucun incident n'a été relevé lors de cette manifestation. L'actualité en Lozère, ce sont également trois nouveaux juges qui vont être élus aujourd'hui à Mende. Ils le seront au nom du tribunal de commerce. Il s'agit donc de juges consulaires chargés notamment de trancher les litiges entre les entreprises. A priori, vous n'êtes pas concerné par ce vote. Les électeurs sont les élus de la chambre de commerce d'industrie, de la chambre des métiers de l'artisanat, ainsi que les juges actuels ou anciens du tribunal de commerce. Une récolte de pommes de terre participative, c'est le programme ce week-end à la ferme maraîchère au champ des courses de Saint-Alban-sur-Limagnol. Une première pour l'exploitation où, entre 10h et 18h, les pommes de terre seront récoltées et vendues sur place à partir d'€1 le kilo, avec également la possibilité d'acheter des potirons et potimarrons préalablement récoltés sur d'autres parcelles. L'occasion pour les producteurs bio de montrer leur technique de pousse lors de la sécheresse, grâce notamment à l'utilisation de fumier sans recourir à l'irrigation massive. Également en l'actualité, c'est le théâtre de Larentèle qui lance un appel aux dons. À Saint-Flour-de-Mercouard, l'association Les Cantonniers, qui a repris le théâtre en mars dernier, ouvre une campagne de financement jusqu'au 30 décembre prochain. Objectif, financer la nouvelle saison culturelle et les résidences d'artistes, mais également développer de nouveaux projets comme un gîte étape ou un café associatif dans le village. La campagne est accessible sur le site Eloasso en recherchant reprise de Larentèle. Une question maintenant, quels animaux faisait-on paître sur le Mont Lozère au XVIIIe siècle? C'est la question au cœur de la prochaine conférence du Pays d'art et d'histoire ce dimanche à 10h30 à la Forge de Villefort. Bruno Jodon, enseignant à la FDE de Mende et chercheur, reviendra sur l'élevage des moutons et des bovins à cette époque dans le cadre de l'année internationale des parcours et des éleveurs pastoraux. La conférence sera suivie d'une dégustation de produits locaux. Et puis pour terminer, on vous parle d'un spectacle, un peu particulier, car il se déroulera à 100 mètres sous la surface de la Terre. Ce samedi soir et dimanche matin, le chanteur Walid Ben Selim et l'harpiste Marie-Marguerite Cano investissent la grotte de l'Aven Armand pour le traditionnel concert sous roche. Un rendez-vous féerique dont nous parle Fanny Prudhomme, directrice des scènes croisées de Lozère, co-organisateur de l'événement.
7: Walid Ben Selim, c'est un artiste musicien qui a été accueilli plusieurs fois, que le public en Lozère connaît bien, accueilli plusieurs fois à des tours du monde. Et là, il vient et avec sa voix puissante, interpréter les poètes soufis, accompagnés par la musicienne virtuose, harpiste Marie-Marguerite Cano. Et ensemble créer vraiment un moment, un espace de résonance et de spiritualité. Et là, ce qui va être incroyablement magique, c'est la rencontre entre la musique puissante, la poésie portée par les artistes et ce monde souterrain, cette grotte de la Veine Armand et la résonance voix-musique que l'on va vivre.
3: Le concert de Walid Ben Salim et de Marie-Marguerite Cano, c'est donc ce week-end à l'Aven Armand. Le concert du samedi soir est déjà complet, mais il reste des ultimes places pour la séance du dimanche matin. Tarif à partir de 22

Bonjour, après une journée pluvieuse, le soleil va faire petit à petit son retour pour ce jeudi 8 octobre. Nous aurons encore quelques averses prévues dans la matinée au nord, avant que les nuages ne se dissipent au fil de la journée. Les températures sont encore en baisse, nous aurons en maximal 8 degrés du côté de Châteauneuf, 9 à Langogne et 12 à Marvejols. La journée de demain s'annonce ensoleillée avec une légère augmentation des températures. En ce jeudi 8 octobre, nous fêtons les Morganes.

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2: Andréane Mélard.
1: Bonjour à vous, bienvenue. RFI Matin commence jusqu'à 10h. On parle de l'actualité du monde, notamment avec nos invités, l'ancien joueur et consultant RFI, Joseph-Antoine Bell, à propos du TAS, le tribunal arbitral du sport, et le début des audiences aujourd'hui sur cette finale chaotique et contestée de la dernière CAN entre le Maroc et le Sénégal. Et puis RFI reçoit aussi ce matin l'opposant russe en exil, Vladimir Kara-Murza. D'abord, c'est votre journal, Julien Coquelle-Rohem. Bonjour.
3: Bonjour Andréane, à la une de cette édition, une main tendue, mais pas de mesures concrètes. Le discours de Sébastien Lecornu hier soir en France pour répondre à la colère des lycéens et aux autres crises qui frappent le pays, notamment celle du pouvoir d'achat. Le Premier ministre promet de premières décisions à la fin du mois concernant les lycées. Pas de quoi convaincre ces élèves que vous entendrez bien déterminés à continuer les blocages et les manifestations dès aujourd'hui. L'actualité également en Arabie Saoudite où les rebelles houthis ont de nouveau frappé l'aéroport de Riyad dans la nuit. Les frappes d'hier ont fait 3 morts dans le pays. On part aussi en Russie. Moscou qui tente de rassurer sans dissiper le flou autour des soupçons de peste en Sibérie. L'Organisation mondiale de la santé affirme ne pas pouvoir évaluer pleinement le risque faute d'avoir une vision complète de la situation. Au Kenya, l'appel au calme des autorités qui assurent que la situation est sous contrôle après la mort d'un patient atteint d'Ebola, c'était lundi. Et puis l'Afrique et les amateurs de foot les yeux tournés vers Lausanne. Andréane, vous le disiez, le tribunal arbitral du sport commence aujourd'hui son examen de l'affaire de la finale de la CAN il y a 10 mois.
1: Répondre à la colère des lycéens et contenir la colère sociale.
3: L'exercice compliqué auquel se livrait hier soir Sébastien Lecornu, le Premier ministre français qui s'exprimait depuis Matignon alors que plusieurs centaines de lycées étaient encore bloqués ce mercredi, qu'une nouvelle enquête a été ouverte dans la soirée après la blessure d'un adolescent à la tête par un coup de matraque d'un policier. Le gouvernement sous pression alors que le mouvement des lycéens s'est ajouté à de nombreuses autres difficultés, la crise du pouvoir d'achat lié à l'explosion des prix du carburant, la crise agricole ou encore la situation financière de la France et les débats sur le budget. Sébastien Lecornu a tenté d'évoquer tous ces sujets hier soir, mais sans faire de grandes annonces. Charlotte Urien-Tomaka.
4: Le gouvernement cherche une issue à la crise et même s'il aborde plusieurs sujets dans son allocution, le message du Premier ministre est d'abord tourné vers la jeunesse.
5: Ce qui se passe dans les lycées nous touche toutes et tous. Nous avons le devoir de les écouter.
4: Une inflexion après plusieurs jours de fermeté face au blocage et aux violences, mais pas question pour autant de désavouer les forces de l'ordre.
5: Les forces de l'ordre n'ont pas pour instruction d'affronter les lycéens. Leur mission est de protéger les biens, mais surtout les personnes, de faire respecter la loi et de permettre l'accès aux établissements scolaires.
4: Les premières mesures devraient être annoncées fin octobre. Objectif du Premier ministre, empêcher que la mobilisation lycéenne ne fasse jonction avec les autres mécontentements sur les carburants, l'agriculture ou encore le pouvoir d'achat.
5: Nous mettrons donc 10 millions de barils de gazole issus de nos stocks à la disposition des distributeurs. Il sera mis à disposition au prix de revient de ces stocks, ce qui permet mécaniquement de baisser les prix à la pompe dans un ordre de grandeur évalué entre 12 et 18 centimes par litre de gazole.
4: Sur le front du pouvoir d'achat toujours, le prix de l'électricité ne doit pas augmenter cet hiver, apprenait le Premier ministre, qui demande à EDF de mobiliser au maximum ses capacités de production. Car derrière cette prise de parole, il y a une urgence, reprendre le contrôle du calendrier, alors que le gouvernement aborde dans le même temps un budget 2027 à haut risque.
3: Charlotte Urien-Tomaka, et vous l'entendiez, pas d'annonce concrète face à la colère lycéenne. Le Premier ministre qui semble tenter de gagner du temps avant le début des vacances de la Toussaint, en fin de semaine prochaine. Son allocution d'hier soir n'a pas convaincu ces 3 lycéens qui la regardaient à Paris devant le micro de nos confrères de France Info. Reportage Anne-Livia Tolinki.
6: Plus le Premier ministre parle, plus les 3 lycéens soufflent. Gaspard, Céleste et Marthe jettent des regards noirs vers la télé du salon.
7: Les premières décisions du gouvernement seront présentées à la fin du mois d'octobre.
8: Il nous refait des promesses et en fait, il ne va rien faire. C'est des choses qu'on sait déjà, tout ce qu'il dit.
7: Et c'est peut-être d'ailleurs la principale revendication, un cadre d'expression plus clair.
9: Il donne encore plus envie d'aller bloquer. Là, il a fait que de rajouter en fait, des idées pour des nouvelles pancartes.
6: Écœuré, Marthe finit par couper le son.
10: Honnêtement, je ne me sens pas écoutée. Ça ne répond pas du tout à nos revendications.
8: En fait, il ne nous a rien mis sur la table, il ne nous a rien proposé. Juste qu'il va nous expliquer un peu plus ce qui va se passer. Mais nous, on veut un changement, on ne veut pas des explications. l'éducation.
6: Sébastien Lecornu a défendu un budget de l'éducation en augmentation, 1 milliard supplémentaire pour 2027.
10: On dirait qu'il nous jette un peu des pièces au sol pour qu'on les prenne et que ça nous calme le temps de 2 secondes, mais ça suffira jamais assez.
9: Là, on n'est pas compris.
6: Pas d'annonce concrète sur Parcoursup, sur les remplacements des professeurs ou sur les classes surchargées. Gaspard s'énerve, il ne dit rien non plus sur les élèves blessés.
9: Il y a quelqu'un qui a perdu sa mâchoire, quelqu'un qui a perdu un œil, un doigt, une main. Et le fait qu'il n'en ait même pas évoqué un, en fait, ça me révolte.
6: Ces 3 adolescents parisiens ont donc prévu de bloquer leur lycée toute la matinée, puis d'aller manifester ensemble cet après-midi.
3: Anne-Livia Tolinki, France Info pour RFI. La mobilisation des lycéens et des étudiants qui devrait en effet se poursuivre aujourd'hui un peu partout dans le pays. Le président de l'Union syndicale lycéenne demande 10 milliards d'euros supplémentaires et une rencontre avec Sébastien Lecornu à Matignon. Plusieurs syndicats d'enseignants appellent également à la grève et à se joindre au cortège de ce jeudi. La manifestation parisienne est prévue pour 15h, place de la Bastille.
1: La colère, Julien, qui continue aussi de s'exprimer en Espagne.
3: Des centaines de manifestants se sont rassemblés hier soir à Madrid, aux abords du Parlement. Le mouvement de contestation contre la crise du logement, pris d'une vive émotion hier soir à l'annonce de la mort de celle qui en est devenue l'icône, Marie-Carmen Abascal, décédée à 87 ans avant d'avoir pu regagner son logement dont elle avait été expulsée fin septembre par un promoteur immobilier. Son éviction avait lancé les premières manifestations qui ont depuis poussé le Premier ministre Pedro Sanchez à convoquer des élections législatives anticipées. Marie-Carmen vit, la lutte continue, scandait hier soir les manifestants, alors que le syndicat des locataires de Madrid salue son combat comme un tournant dans l'histoire du pays.
1: De nouvelles explosions cette nuit en Arabie Saoudite.
3: Et les Houthis qui affirment avoir frappé une nouvelle fois l'aéroport international de Riyad, alors que les frappes des rebelles yéménites sont désormais quotidiennes sur le pays. Les drones et les missiles se sont abattus hier déjà sur 2 aéroports. Bonjour Joseph Clément.
0: Bonjour.
3: En direct avec nous de Riyad, où les autorités faisaient état hier soir de plusieurs morts.
0: Ouais, les frappes revendiquées par les rebelles houthis contre 2 aéroports, vous le disiez, celui de Riyad et celui de Apra, dans le sud du pays, auront donc fait 3 morts. Le communiqué de l'autorité générale de l'aviation civile, paru hier dans la soirée, précise que 2 femmes de nationalité marocaine et algérienne, ainsi qu'un résident soudanais, ont perdu la vie. Les attaques ont fait plus de 30 blessés, dont des Saoudiens. Ces morts seraient donc les premiers depuis la reprise du conflit avec les rebelles houthis. Ils posent un dernier avertissement aux compagnies aériennes qui desservent les aéroports saoudiens, leur enjoignant d'éviter le pays. Certaines compagnies aériennes européennes comme Air France ou Lufthansa avaient déjà suspendu leur vol pour Riyad et pour l'Arabie Saoudite au moins jusqu'à fin octobre. Mais les compagnies nationales comme Saoudia continuent de voler dans le ciel d'Arabie malgré les perturbations et les retards dans les aéroports du pays causés par les interceptions de drones et de missiles. Riyad assuré ce matin via un communiqué de sa coalition militaire que ces attaques contre les aéroports ne resteraient pas, je cite, impunies et annonce avoir détruit en représailles 82 cibles militaire légitime outil.
3: Joseph Clément à Riyad pour RFI, merci beaucoup. Alors qu'au Yémen, les combats entre les rebelles houthis et les forces gouvernementales soutenues par l'Arabie Saoudite continuent de pousser les civils du pays sur les routes de l'Exode, la barre des 200 000 déplacés franchis hier. L'actualité au Moyen-Orient marquée aussi par cette nouvelle frappe dans le golfe Persique. L'agence de sécurité maritime britannique annonce qu'un pétrolier naviguant au large du Qatar a été touché par de multiples projectiles. L'incident s'est produit à quelques 500 km du détroit d'Ormuz où l'Iran cible régulièrement les navires qui tentent la traversée.
1: La situation est sous contrôle, affirme la Russie. Moscou sommet de s'expliquer et qui tente de rassurer.
3: Il n'existe aucun risque épidémique en Sibérie, ont affirmé hier les autorités sanitaires russes, alors que le flou demeure sur les soupçons de peste partie de la région d'Irkoutsk après la mort d'une laborantine qui, selon la presse, aurait pu contracter la peste après la chute d'un tube à essai. Les autorités russes démente. Elle ne parle que d'une pneumonie non identifiée. Face aux appels qui se multiplient à l'international pour leur demander des clarifications, RFI à Moscou, Jean-Didier Revoin.
11: Une nouvelle fois, le Kremlin a déclaré hier que la majorité des informations qui circulaient dans les médias concernant la situation épidémiologique dans la région d'Irkoutsk en Sibérie étaient fausses. Son porte-parole, Dmitri Peskov, a encore rappelé que les seules informations fiables à ce sujet étaient fournies par Rospotrebnadzor, l'autorité russe de surveillance de la protection des droits des consommateurs et du bien-être humain. Et pour cette agence, aucun trouble de la santé lié à une pathologie infectieuse n'a été détecté au terme de la surveillance médicale de plus de 90% des personnes ayant été en contact avec Daria Chipilova. La laborantine est décédée le 2 octobre dernier, officiellement d'une pneumonie non identifiée. Selon les médias russes, près de 200 personnes ont été placées en quarantaine. Il relaie également des informations de l'Organisation mondiale de la santé, précisant que le risque d'épidémie est faible pour la Russie et très faible pour l'Europe. Mais cela n'empêche pas les États-Unis, l'Union européenne et l'OMS de demander à la Russie plus de transparence dans la gestion de la situation. Jean Didier Revoin, Moscou.
3: L'Organisation mondiale de la santé qui évoquait en effet mardi, vous l'entendiez, un risque faible avant de se raviser hier. L'OMS affirme finalement ne pas pouvoir évaluer pleinement les risques faute d'une vision complète de la situation. Au sud de la Russie, la Mongolie voisine annonce des mesures de précaution et de surveillance à sa frontière, même si son ministre de la Santé affirme que le risque est faible pour le pays.
1: L'alerte sanitaire, Julien, également au Kenya, après le premier décès d'un patient atteint du virus Ebola.
3: C'était lundi à Nairobi, la mort d'un Kenyan installé en République démocratique du Congo depuis 7 ans et qui avait traversé la frontière avec l'Ouganda par la route avant de prendre un avion pour le Kenya 48 heures avant sa mort. Alors que plus de 4000 personnes sont mortes du virus en RDC au cours de cette épidémie, qui est la plus mortelle de l'histoire du pays, les autorités kenyanes appellent au calme et assurent que la situation est sous contrôle, Carole Valade.
12: Il ne s'agit pas d'une épidémie, mais d'un cas importé, martèle le secrétaire de cabinet pour la santé du Kenya lors d'une visite au principal hôpital de Nairobi, où le premier patient, venu de RDC alors qu'il était atteint d'Ebola, est décédé ce lundi, et où une unité spéciale de 133 lits isolé des autres services, a été mise en place. Sur 57 cas contacts identifiés, 10 ont été retrouvés, puis placés en quarantaine, ainsi que 21 soignants. Les contrôles sont également renforcés au point d'entrée, dont l'aéroport international Jomo Kenyatta, avec prise de température pour les personnes arrivant d'une dizaine de pays. Mais certains médecins pointent l'absence de tests rapides, alors qu'une prise de médicaments peut faire baisser la fièvre et que les voyageurs peuvent ne pas déclarer leurs symptômes. Le ministère de la Santé demande aux Kenyans d'éviter les rassemblements, les accolades et les poignées de main. Un numéro vert est également mis en service.
3: Carole Valade.
1: Et puis c'est un jour décisif pour le foot africain.
3: 10 mois après la rocambolesque finale de la CAN entre le Sénégal et le Maroc, le tribunal arbitral du sport examine à partir d'aujourd'hui le litige opposant les deux pays, l'épilogue d'un bras de fer juridique qui doit enfin attribuer le trophée du vainqueur de manière définitive. Cédric de Oliveira.
13: Enfin, les supporters marocains et sénégalais vont savoir. C'est une audience à huis clos, très technique, qui va s'ouvrir à Lausanne. Un collège de 3 spécialistes du droit du sport doit trancher sur l'issue d'une finale où le Sénégal s'était d'abord imposé 1-0 après prolongation. Mais la CAF avait ensuite invalidé ce résultat pour accorder une victoire sur tapis vert 3-0 au Maroc, estimant que les Lions de la Teranga étaient en tort pour avoir quitté temporairement le terrain avant le fameux pénalty raté de Brahim Diaz. Le litige se concentre sur 3 points fondamentaux. D'abord, en quittant provisoirement le terrain, les Sénégalais ont-ils réellement provoqué un forfait ou s'agit-il d'une simple interruption temporaire ? Ensuite, les décisions de l'arbitre sont-elles souveraines, comme le stipule le règlement de l'IFAB, l'instance internationale qui régit les lois du jeu ? Et dans ce cas, comment considérer la décision de la CAF d'outrepasser son autorité en considérant que la validation du résultat initial n'avait pas lieu d'être ? Enfin, troisième point, l'application des statuts de la CAN. Le collège devra examiner si le jury d'appel de la CAF a correctement appliqué les articles 82 et 84 relatifs au forfait. Le Sénégal demande l'annulation pure et simple de la défaite sur tapis vert et la restitution de son titre continental. Le Maroc, de son côté, défend la stricte application du règlement disciplinaire. Quoi qu'il en soit, cette décision très attendue ne sera pas connue dans la journée de jeudi. Il faudra donc patienter.
3: Cédric de Oliveira, affaire à suivre, Andréane.
1: Et oui, on suivra ça bien sûr sur RFI. Merci Julien Coquelran. Et on en parle déjà avec Antoine Grenier. Dans une demi-heure dans le journal des sports, on entendra les supporters des Lions de l'Atlas persuadés que leur victoire sur tapis vert sera confirmée. Et sur le TAS et ce bras de fer juridique qui oppose donc le Maroc et le Sénégal, notre grand invité Afrique tout à l'heure, Joseph-Antoine Bell, consultant pour RFI, ancien joueur international. Il nous livrera son regard sur cet épilogue brûlant de la CAN et sur les arguments avancés par les deux équipes. Rendez-vous 5h45, temps universel. Avant ça, l'information africaine dans 20 minutes avec notamment ce nouvel outil dont se dote le continent africain, sa propre agence de notation institution de crédit, l'Africa Credit Rating Agency, l'AFCRA. On parle ce matin des objectifs et des enjeux de cette structure. On parle aussi de la Russie qui intensifie ses frappes sur l'Ukraine. Hier, 28 personnes sont mortes dans la région de Tchernihiv. Ce matin, notre reportage dans un atelier et une base d'entraînement secret de Spartan où sont fabriqués, réparés les véhicules terrestres sans pilote.
14: Bonjour, après une journée pluvieuse, le soleil va faire petit à petit son retour pour ce jeudi 8 octobre. Nous aurons encore quelques averses prévues dans la matinée au nord, avant que les nuages ne se dissipent au fil de la journée. Les températures sont encore en baisse, nous aurons en maximal 8 degrés du côté de Châteauneuf, 9 à Langogne et 12 à Marvejols. La journée de demain s'annonce ensoleillée avec une légère augmentation des températures. En ce jeudi 8 octobre, nous fêtons les Morganes.

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0: Bonjour et merci à ceux qui nous rejoignent à l'instant. Il est 7h30, on retrouve le journal Thomas Semler.
1: Bonjour à toutes et à tous, à la une de votre journal 100% Lozère de ce jeudi 8 octobre. Retour sur la manifestation lycéenne hier au lycée Chaptal de Mende. On parlera également d'une récolte de pommes de terre participative, instructive et moins chère qui aura lieu ce week-end en Margeride. Et puis de la culture avec un drôle de concert qui se tiendra ce week-end également du côté du Cosméjean. Ils étaient environ 300, une moitié de lycéens et une autre moitié d'adultes, parents ou sympathisants à avoir déambulé dans les rues de Mende hier lors de l'appel à la mobilisation étudiante. Une manifestation qui partait du lycée Chaptal et qui faisait suite au blocus de la semaine dernière. Si les revendications restent les mêmes, depuis ce sont les images des répressions policières observées sur les réseaux sociaux qui se sont ajoutées à la colère des jeunes comme pour Agathe, pancarte à la main.
2: Il y a écrit 16 ans plus toutes nos dents. On mutile des jeunes, moi ça me révolte, ça me dégoûte en fait. Et je pense qu'ils ne jouent pas du tout bien leur jeu parce que là ils perdent la confiance de centaines de milliers de lycéens et on est les futurs citoyens, alors qu'est-ce qu'ils veulent quoi.
1: Plus loin dans le cortège, Ismaël, élève de seconde, même s'il reconnaît une situation plus confortable en Lozère qu'ailleurs, sa présence est également un moyen de soutenir ses camarades des grandes villes.
3: On est solidaires entre lycéens et nous en Lozère, on a des bons lycées, c'est vrai qu'on a des bons profs, on a parfois des profs absents et tout ça, mais c'est assez rare. Nous, on manifeste pour nous, on manifeste pour les autres. C'est comme une fratrie, en fait, tous les lycées de France.
1: Si le nombre d'élèves avait légèrement baissé dans le cortège par rapport à la semaine dernière, ils ont été rejoints par des adultes solidaires de leurs revendications. Parmi eux, Philippe, dont le petit-fils est au lycée Chaptal. Lui aussi, choqué par les images de violence observées ces derniers jours.
4: C'est indigne d'autant que c'est systémique, là. Beaucoup de violence de la part des forces qui sont censées assurer la sécurité des manifestants.
1: Aucun incident n'a été relevé lors de cette manifestation. À l'actualité en Lozère, ce sont également trois nouveaux juges qui vont être élus aujourd'hui à Mende. Ils le seront au nom du tribunal de commerce. Il s'agit donc de juges consulaires chargés notamment de trancher les litiges entre les entreprises. A priori, vous n'êtes pas concerné par ce vote. Les électeurs sont les élus de la Chambre de commerce d'industrie, de la Chambre des métiers de l'artisanat, ainsi que les juges actuels ou anciens du tribunal de commerce. Une récolte de pommes de terre participative, c'est le programme ce week-end à la ferme maraîchère au champ des courses de Saint-Alban-sur-Limagnole. Une première pour l'exploitation où, entre 10h et 18h, les pommes de terre seront récoltées et vendues sur place à partir d'€1 le kilo, avec également la possibilité d'acheter des potirons et potimarrons préalablement récoltés sur d'autres parcelles. L'occasion pour les producteurs bio de montrer leur technique de pousse lors de la sécheresse, grâce notamment à l'utilisation de fumier sans recourir à l'irrigation massive. Également en l'actualité, c'est le théâtre de Larentèle qui lance un appel aux dons. À Saint-Flour-de-Mercouard, l'association Les Cantonniers, qui a repris le théâtre en mars dernier, ouvre une campagne de financement jusqu'au 30 décembre prochain. Objectif, financer la nouvelle saison culturelle et les résidences d'artistes, mais également développer de nouveaux projets comme un gîte étape ou un café associatif dans le village. La campagne est accessible sur le site Eloasso en recherchant reprise de Larentèle. Une question maintenant, quels animaux faisait-on paître sur le Mont Lozère au XVIIIe siècle? C'est la question au cœur de la prochaine conférence du Pays d'art et d'histoire ce dimanche à 10h30 à la Forge de Villefort. Bruno Jodon, enseignant à la FDE de Mende et chercheur, reviendra sur l'élevage des moutons et des bovins à cette époque. Dans le cadre de l'année internationale des parcours et des éleveurs pastoraux, la conférence sera suivie d'une dégustation de produits locaux. Et puis pour terminer, on vous parle d'un spectacle, un peu particulier, car il se déroulera à 100 mètres sous la surface de la Terre. Ce samedi soir et dimanche matin, le chanteur Walid Ben Selim et l'harpiste Marie-Marguerite Cano investissent la grotte de l'Avenarmand pour le traditionnel concert sous roche. Un rendez-vous féerique dont nous parle Fanny Prudhomme, directrice des scènes croisées de Lozère, co-organisateur de l'événement.
5: Walid Ben Selim, c'est un artiste musicien qui a été accueilli plusieurs fois, que le public en Lozère connaît bien, accueilli plusieurs fois à des tours du monde. Et là, il vient et avec sa voix puissante, interpréter les poètes soufis, accompagnés par la musicienne virtuose, harpiste Marie-Marguerite Cano. Et ensemble créer vraiment un moment, un espace de résonance et de spiritualité. Et là, ce qui va être incroyablement magique, c'est la rencontre entre la musique puissante, la poésie portée par les artistes et ce monde souterrain, cette grotte de la Avenarmand et la résonance voix-musique que l'on va vivre.
1: Le concert de Walid Ben Selim et de Marie-Marguerite Cano, c'est donc ce week-end à l'Avenarmand. Le concert du samedi soir est déjà complet, mais il reste des ultimes places pour la séance du dimanche matin. Tarif à partir de 22h.

après une journée pluvieuse, le soleil va faire petit à petit son retour pour ce jeudi 8 octobre. Nous aurons encore quelques averses prévues dans la matinée au nord, avant que les nuages ne se dissipent au fil de la journée. Les températures sont encore en baisse. Nous aurons en maximale 8 degrés du côté de Châteauneuf, 9 à Langogne et 12 à Marvejols. La journée de demain s'annonce ensoleillée avec une légère augmentation des températures. En ce jeudi 8 octobre, nous fêtons les Morganes.

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1: Andréane Bellard.
0: Et Pierre Boudias pour le journal. Bonjour Pierre.
2: Ah bonjour Andréane, bonjour à tous.
0: Une employée russe d'un laboratoire de Sibérie est-elle décédée de la peste ?

0: États-Unis, Union européenne et Organisation mondiale de la santé demandent en tout cas des informations à Moscou après un possible accident de laboratoire. Le Kremlin préfère rester flou, une stratégie qui rappelle celle de la Chine après l'apparition du coronavirus. Un rééquilibrage vital pour l'avenir des 27, c'est ce que va tenter d'obtenir le commissaire européen au commerce lors de sa visite à Pékin qui débute aujourd'hui. Le déficit européen face aux géants chinois est abyssal, 1 milliard d'euros chaque jour. Vous entendrez également de futurs professeurs de français, pleinement mobilisés aux côtés du mouvement lycéen qui doit connaître un nouvel acte aujourd'hui. Nous évoquerons le conflit en Éthiopie, dans lequel s'engage de plus en plus le voisin érythréen. Et puis, raconter 10 ans d'exil en seulement une heure, c'est le défi que s'est lancé l'actrice iranienne Mina Kavani lors d'un seul en scène joué en ce moment à Paris.
1: Un virus dont le nom fait peur et des informations largement verrouillées par Moscou.
0: C'est le scénario qui se dessine en Sibérie, d'où émanent ces derniers jours des soupçons de contamination à la peste. Une employée décédée dans des conditions suspectes. Un possible accident de laboratoire et donc une communication au compte-gouttes de la part du pouvoir. Des éléments qui vous font peut-être penser au début de l'épidémie de Covid, marquée là aussi par le silence de Pékin. Le parallèle s'arrête pourtant là. Le Covid n'a rien à voir avec la peste, maladie largement connue, contre lequel existe déjà un vaccin, mais Jérémy Lanche, Moscou ne dit pour autant pas grand-chose pour rassurer l'opinion ou même l'Organisation mondiale de la santé.
2: Tout ce que je sais, je l'ai vu comme vous dans les médias. La phrase lâchée par celle qui est en charge de la lutte contre les épidémies à l'OMS, Maria Van Kerkhove, en dit long sur les relations entre l'agence et les autorités russes. L'OMS a contacté Moscou dès qu'elle a eu connaissance de l'affaire la semaine dernière. La Russie n'a répondu officiellement que mardi, uniquement pour dire qu'il ne s'agissait pas de la peste, mais sans dire de quoi était morte la laborantine.
3: Est-ce que la Russie aurait pu nous en dire plus ? La réponse dans ce genre de situation est toujours oui. On a besoin d'informations transparentes et rapides de la part de nos États membres, pas seulement pour les partager, mais aussi pour évaluer les risques, pour alerter le monde entier. Donc oui, on a besoin de plus d'infos et on espère les obtenir rapidement.
2: Les autorités russes ont tout de même indiqué que quelques 200 personnes ont été placées en quarantaine. Qui, où et pour combien de temps ? L'OMS n'en a aucune idée. L'agence sait en revanche que sa réaction sera autant scrutée que celle de Moscou, elle qui avait été critiquée pour sa complaisance supposée à l'égard de la Chine au début du Covid. Jérémy Lanche, Genève, RFI.
0: Ouais, les États-Unis, par la voix de leur président Donald Trump, font savoir qu'ils ne pensent pas que la mort de la scientifique soit liée à la conception d'une arme biologique. Le chef d'État américain a répété hier qu'une conversation téléphonique était prévue avec son homologue russe. Lui a été chargé d'une mission aussi difficile que vitale pour les pays de l'Union européenne. Maros Sefcovic, commissaire européen au commerce, est en visite en Chine aujourd'hui et demain. Il doit tenter d'obtenir un rééquilibrage des relations commerciales entre les deux blocs. Pour la présidente de la commission Ursula von der Leyen, c'est tout simplement un point de bascule que va connaître Pékin comme Bruxelles. Pour cause, Pierre Benazet, le déficit commercial des 27 avec la Chine, c'est 1 milliard d'euros par jour. Et pire, il s'est creusé de 20% en un an.
4: Dans ses bagages, Maros Sefcovic emporte à Pékin les recommandations de l'Allemagne et de la France. Elles enjoignent la Commission à protéger le marché européen et à préparer la riposte commerciale. C'est un changement radical et bienvenu de la position allemande, selon le député Pascal Canfin de la Commission du commerce international au Parlement européen. Pour lui, il faut appliquer en Europe les mêmes recettes qu'en Chine.
5: Le modèle à suivre, c'est exactement ce que les Chinois eux-mêmes ont fait depuis 30 ans. Ils ont forcé les entreprises européennes qui investissaient en Chine à transférer de la technologie. Ils ont réservé certains marchés publics à des entreprises chinoises pour permettre aux entreprises chinoises de croître puis de devenir des leaders mondiaux. Ils ont mis en place des conditions d'accès au capital avec des subventions publiques qui ont largement soutenu leurs propres entreprises. Aujourd'hui, on ne le fait pas, on pourrait le faire.
4: Après avoir été accusé de frilosité dans les crises commerciales, par exemple face aux États-Unis, la Commission européenne se retrouve en situation de devoir entamer un bras de fer avec la Chine sans toutefois créer une guerre commerciale avec Pékin. Pierre Benazet, Bruxelles, RFI.
0: En négociation qui s'annonce d'ores et déjà délicate, la Chine fait savoir qu'elle répondra à toute mesure de rétorsion européenne jugée contraire à ses intérêts.
1: Et ces relations commerciales déséquilibrées entre la Chine et l'UE, on y revient dans Aujourd'hui l'économie dans 10 minutes, 8h05 à Paris, le journal de Pierre Boudias. Et cette question, seront-ils aussi nombreux qu'il y a deux jours, les lycéens français à nouveau appelés à défiler aujourd'hui?
0: Pour l'acte 3 d'un mouvement qui demande toujours plus de moyens pour l'éducation ou encore une réforme de l'accès à l'université. Hier, le Premier ministre a tenté de calmer le jeu. Sébastien Lecornu promet des réponses d'ici la fin du mois et assure que les forces de l'ordre n'ont pas pour reçu pour instruction de s'en prendre à la jeunesse. Mais malgré ces tentatives d'apaisement, le mouvement continue de s'étendre, notamment chez les futurs enseignants. L'Institut National Supérieur du Professorat et de l'Éducation a été bloqué pour la première fois hier. Alors pourquoi ces futurs profs rejoignent-ils la colère des lycéens? Solène Van Kerkhoven est allée à leur rencontre sur leur lieu de formation.
6: Devant cette façade grise, les futurs enseignants sont là pour dénoncer le manque de moyens sur le terrain. À 22 ans, Timothée est étudiant en master de l'enseignement et déjà stagiaire deux jours par semaine dans un lycée de région parisienne.
7: J'étais dans un lycée parisien et on constate des classes surchargées, des conditions de travail compliquées, le matériel notamment, les vidéoprojecteurs qui ne fonctionnent pas. Donc nous, ouais, l'objectif, c'est de réclamer des conditions de travail décentes déjà pour les professeurs et on est bien placé pour le savoir puisque c'est ce qu'on veut faire. Donc, nous, on veut montrer qu'en tant que futurs profs qui voulons aller à l'école toute notre vie, on se mobilise aussi et on est d'accord avec eux.
6: Une solidarité assumée face aux difficultés du quotidien. Dans l'établissement où Lucie travaille à mi-temps, le manque de personnel frappe aussi le pôle éducatif.
8: Moi, dans mon établissement, on a une CPE pour 720 élèves au lycée.
6: CPE pour conseillère principale d'éducation, du personnel encadrant et non enseignant. Et les manques de moyens, ils sont partout, comme le constate Aurélie.
9: Qu'on arrête aussi les fermetures de classe, parce qu'on se retrouve avec des professeurs qui sont face à 35 élèves, alors qu'en gardant les postes, on pourrait se retrouver avec des professeurs devant 20-25 élèves, ce qui serait le luxe presque, mais ça ne devrait pas en être.
6: Ces étudiants entendent poursuivre leurs actions et espèrent désormais regrouper les autres antennes parisiennes de l'école.
0: Et acte 4 donc de ce mouvement prévu aujourd'hui. C'est le 11 novembre que les syndicats donnent rendez-vous aux Espagnols. Cette fois, les principales formations syndicales du pays appellent à la grève générale alors que le pays reste secoué par un mouvement contre le coût du logement. Mouvement qui a perdu hier sa figure de proue, Marie-Carmen Abascal, décédée à l'âge de 87 ans. Son expulsion fin septembre avait été l'étincelle de la colère.
1: En Ukraine, le bilan des frappes russes hier est grimpé à 28 morts.
0: Une nouvelle frappe massive dans le nord du pays, et si c'est cette fois un missile qui a touché un immeuble résidentiel, les 5 ans du conflit en Europe de l'Est auront surtout consacré le drone comme nouvel alpha et oméga du champ de bataille. Si on connaît bien la déclinaison volante de l'appareil, russe et ukrainien s'appuient également sur les VTSP, les véhicules terrestres sans pilote. Nos envoyés spéciaux Sergueï Dmitriev et Nathanaël Vitran ont pu visiter un atelier et une base d'entraînement secret de Spartan, la 3e brigade de la garde nationale ukrainienne. Reportage.
10: Nous sommes quelque part entre la ville de Dnipro et la ligne de front. Nous ne pourrons pas en dire plus. La localisation est tenue secrète, mais c'est dans ce garage anonyme que sont fabriqués et entretenus ces drones terrestres.
11: My code name is Noah.
12: Mon nom de code est Noah. Je suis le chef de ce service où l'on répare et prépare les VTSP pour le champ de bataille.
10: Alors il faut imaginer un robot un peu comme le rover, vous savez, le robot martien, c'est-à-dire une plateforme d'un ou deux mètres et de chaque côté deux à trois roues motrices et puis une tête à l'avant équipée d'un signal GPS qui permet de la diriger soit par télécommande à moyenne distance, soit par satellite. Quelques minutes de voiture et nous voici en forêt, là aussi dans un lieu tenu secret. Et c'est ici, au milieu des pins, que s'entraînent les hommes de la 3e brigade.
12: On les utilise pour ravitailler nos positions sur le front et aussi pour évacuer les gens de ces positions. Ces drones se substituent aux livraisons par camion, par exemple. Ça nous permet de sauver des vies simplement en ne les risquant pas.
2: Mais pas seulement. Sur le terrain, l'armée ukrainienne a récemment utilisé des engins similaires chargés d'explosifs pour contourner les lignes russes et frapper en profondeur les positions ennemies grâce à des drones kamikazes.
0: Le reportage de Nathalie Vitran et de Sergueï Dmitriev. Autre conflit qui voit l'utilisation accrue de drones, celui qui a repris depuis une quinzaine de jours en Éthiopie. Des combats a priori internes puisqu'ils opposent forces de la région du Tigré à celles pro-gouvernementales, mais où la présence du voisin érythréen se fait de plus en plus visible. D'après de nombreux observateurs, des soldats se déploient actuellement dans plusieurs localités de la région séparatiste éthiopienne. Une présence qui fait craindre le retour d'une guerre à grande échelle entre Addis Abeba et Asmara, deux capitales à couteau tiré qui ont rompu leurs relations diplomatiques la semaine dernière. Explication, Marlène Panara.
13: Des soldats en patrouille à Rama et autour de Cheraro, d'autres encore à Fatsi, près de la ville d'Adigrat, à 40 km de la frontière. Depuis quelques jours, les troupes de l'armée érythréenne prennent position dans plusieurs zones du territoire tigréen. Depuis la reprise de la guerre, Addis Abeba accuse Asmara de soutenir les rebelles de la coalition pour la survie, dont le Front de libération du peuple du Tigré. Sur X, le ministre érythréen de l'information Yemane Gebremeskel a dénoncé un narratif fallacieux de légitime défense de la part du gouvernement éthiopien pour justifier la guerre d'agression qu'il compte mener contre l'Érythrée. Pour Getachew Temaré, analyste politique basé aux États-Unis, le déploiement des troupes érythréennes est en fait le plan B d'Asmara, qui selon lui souhaitait initialement faire du Tigré une zone tampon sous contrôle des rebelles du TPLF pour protéger sa frontière de l'armée fédérale. Mais la contre-offensive des troupes éthiopiennes lancée il y a 10 jours a changé la donne. S'approchant de plus en plus de l'Érythrée, elles ont poussé Asmara à s'engager sur le terrain, faisant craindre un basculement du conflit éthiopien en une guerre régionale. Marlène Panard, Addis Abeba, RFI.
1: On termine, Pierre, avec un seul en scène qui nous fait découvrir l'isolement des exilés.
0: Celui qui se joue depuis mardi à Paris par l'actrice iranienne Mina Kavani dans ce spectacle baptisé I'm Deranged, celle qui a été interdite de territoire iranien il y a 13 ans pour être apparue nue dans un film, livre sa vision de la solitude. Elle décrit l'impossible retour chez soi. Léa Boutin-Rivière.
14: Ça fait longtemps que je suis là et que je rêve de l'autre côté.
15: Seule sur scène, comme elle est seule en son exil, Mina Kavani récite, éructe et raconte l'enfance, entre le voile à l'école et l'art à la maison, les soirées enfumées dans le Téhéran alternatif de son adolescence, le départ et surtout l'impression de n'appartenir ni à ici, ni à là-bas.
14: Je suis une étrangère, partout. Je vivais à Téhéran avec mes rêves et je vis à Paris avec mes souvenirs.
15: Tristesse, nostalgie, colère, fierté. Au fil du texte de Mina Kavani, les spectateurs traversent avec elle toutes les émotions liées à l'exil et vivent une catharsis cruciale.
14: Je pense qu'il y a un rapport vital avec l'art. J'ai toujours vécu ça en Iran avec des artistes. C'est comme si l'art, c'est quelque chose qui les sauve et c'est ça que j'espère ne pas perdre.
15: Un exutoire encore nécessaire, même si, 13 ans après son arrivée à Paris, l'exil de Mina Kavani a changé de visage.
14: La sensation de l'exil change. Aujourd'hui, je vis avec la fierté ce que j'ai fait. Mais je pense que c'est important que je reste fidèle à ce que j'avais vécu cette période-là de ma vie. Il doit y avoir des exilés qui le vivent, ça. Donc peu importe que c'est plus l'actualité pour moi, ça peut être l'actualité pour d'autres.
15: I'm Deranged est donc tout autant un cri du cœur, un défi lancé à la République islamique et une main tendue à l'immense famille des exilés, où qu'ils soient, d'où qu'ils soient, réunis par leur solitude.
0: Un spectacle à voir au Théâtre 14.
16: Bonjour, après une journée pluvieuse, le soleil va faire petit à petit son retour pour ce jeudi 8 octobre. Nous aurons encore quelques averses prévues dans la matinée au nord, avant que les nuages ne se dissipent au fil de la journée. Les températures sont encore en baisse, nous aurons en maximale 8 degrés du côté de Châteauneuf, 9 à Langogne et 12 à Marvejols. La journée de demain s'annonce ensoleillée avec une légère augmentation des températures. En ce jeudi 8 octobre, nous fêtons les Morganes.
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0: 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On retrouve le journal Thomas Semmler.
1: Bonjour à toutes et à tous, à la une de votre journal 100% Lozère de ce jeudi 8 octobre. Retour sur la manifestation lycéenne hier au lycée Chaptal de Mende. On parlera également d'une récolte de pommes de terre participative, instructive et moins chère qui aura lieu ce week-end en Margeride. Et puis de la culture avec un drôle de concert qui se tiendra ce week-end également du côté du Cosméjean. Ils étaient environ 300, une moitié de lycéens et une autre moitié d'adultes, parents ou sympathisants à avoir déambulé dans les rues de Mende hier lors de l'appel à la mobilisation étudiante. Une manifestation qui partait du lycée Chaptal et qui faisait suite au blocus de la semaine dernière. Si les revendications restent les mêmes, depuis ce sont les images des répressions policières observées sur les réseaux sociaux qui se sont ajoutées à la colère des jeunes comme pour Agathe, pancarte à la main.
2: Il y a écrit 16 ans plus toutes nos dents. On mutile des jeunes, moi ça me révolte, ça me dégoûte en fait. Et je pense qu'ils ne jouent pas du tout bien leur jeu parce que là ils perdent la confiance de centaines de milliers de lycéens et on est les futurs citoyens, alors qu'est-ce qu'ils veulent quoi.
1: Plus loin dans le cortège, Ismaël, élève de seconde, même s'il reconnaît une situation plus confortable en Lozère qu'ailleurs, sa présence est également un moyen de soutenir ses camarades des grandes villes.
3: On est solidaires entre lycéens et nous en Lozère, on a des bons lycées, c'est vrai qu'on a des bons profs, on a parfois des profs absents et tout ça, mais c'est assez rare. Nous, on manifeste pour nous, on manifeste pour les autres. C'est comme une fratrie, en fait, tous les lycées de France.
1: Si le nombre d'élèves avait légèrement baissé dans le cortège par rapport à la semaine dernière, ils ont été rejoints par des adultes solidaires de leurs revendications. Parmi eux, Philippe, dont le petit-fils est au lycée Chaptal. Lui aussi, choqué par les images de violence observées ces derniers jours.
4: Ça indigne d'autant que c'est systémique, là. Beaucoup de violence. Beaucoup de violence de la part des forces qui sont censées assurer la sécurité des manifestants.
1: Aucun incident n'a été relevé lors de cette manifestation. À l'actualité en Lozère, ce sont également trois nouveaux juges qui vont être élus aujourd'hui à Mende. Ils le seront au nom du tribunal de commerce. Il s'agit donc de juges consulaires chargés notamment de trancher les litiges entre les entreprises. A priori, vous n'êtes pas concernés par ce vote. Les électeurs sont les élus de la Chambre de commerce d'industrie, de la Chambre des métiers de l'artisanat, ainsi que les juges actuels ou anciens du tribunal de commerce. Une récolte de pommes de terre participative, c'est le programme ce week-end à la ferme maraîchère au champ des courses de Saint-Alban-sur-Limagnole. Une première pour l'exploitation où, entre 10h et 18h, les pommes de terre seront récoltées et vendues sur place à partir d'€1 le kilo, avec également la possibilité d'acheter des potirons et potimarrons préalablement récoltés sur d'autres parcelles. L'occasion pour les producteurs bio de montrer leur technique de pousse lors de la sécheresse grâce notamment à l'utilisation de fumier sans recourir à l'irrigation massive. Également en actualité, c'est le théâtre de Larentèle qui lance un appel aux dons. À Saint-Flour-de-Mercouard, l'association Les Cantonniers, qui a repris le théâtre en mars dernier, ouvre une campagne de financement jusqu'au 30 décembre prochain. Objectif, financer la nouvelle saison culturelle et les résidences d'artistes, mais également développer de nouveaux projets comme un gîte étape ou un café associatif dans le village. La campagne est accessible sur le site Eloasso en recherchant reprise de Larentèle. Une question maintenant, quels animaux faisait-on paître sur le Mont Lozère au XVIIIe siècle? C'est la question au cœur de la prochaine conférence du Pays d'art et d'histoire ce dimanche à 10h30 à la Forge de Villefort. Bruno Jodon, enseignant à la FDE de Mende et chercheur, reviendra sur l'élevage des moutons et des bovins à cette époque. Dans le cadre de l'année internationale des parcours et des éleveurs pastoraux, la conférence sera suivie d'une dégustation de produits locaux. Et puis pour terminer, on vous parle d'un spectacle, un peu particulier, car il se déroulera à 100 mètres sous la surface de la Terre. Ce samedi soir et dimanche matin, le chanteur Walid Ben Selim et l'harpiste Marie-Marguerite Cano investissent la grotte de l'Avenarmand pour le traditionnel concert sous roche. Un rendez-vous féerique dont nous parle Fanny Prudhomme, directrice des scènes croisées de Lozère, co-organisateur de l'événement.
5: Walid Ben Selim, c'est un artiste musicien qui a été accueilli plusieurs fois, que le public en Lozère connaît bien, accueilli plusieurs fois à des tours du monde. Et là, il vient et avec sa voix puissante, interpréter les poètes soufis, accompagnés par la musicienne virtuose, harpiste Marie-Marguerite Cano. Et ensemble créer vraiment un moment, un espace de résonance et de spiritualité. Et là, ce qui va être incroyablement magique, c'est la rencontre entre la musique puissante, la poésie portée par les artistes et ce monde souterrain, cette grotte de la Avenarmand et la résonance voix-musique que l'on va vivre.
1: Le concert de Walid Ben Salim et de Marie-Marguerite Cano, c'est donc ce week-end à l'Avenarmand. Le concert du samedi soir est déjà complet, mais il reste des ultimes places pour la séance du dimanche matin. Tarif à partir de 20h.

jour après une journée pluvieuse, le soleil va faire petit à petit son retour pour ce jeudi 8 octobre. Nous aurons encore quelques averses prévues dans la matinée au nord, avant que les nuages ne se dissipent au fil de la journée. Les températures sont encore en baisse, nous aurons en maximal 8 degrés du côté de Châteauneuf, 9 à Langogne et 12 à Marvejols. La journée de demain s'annonce ensoleillée avec une légère augmentation des températures. En ce jeudi 8 octobre, nous fêtons les Morganes.

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1: Andréane Mellard.
0: L'heure d'un nouveau journal avec vous, Julien Coquelrohem.
2: Et à la une de l'actualité, le commissaire européen au commerce en Chine pour une visite de 2 jours et pour tenter de trouver une solution négociée au déficit commercial colossal de l'UE avec Pékin. La Chine qui avertit l'Europe avant ses négociations alors que la France et l'Allemagne proposent une nouvelle mesure protectionniste. À la une également, les soupçons de peste en Russie et l'OMS qui demande plus d'informations à Moscou où les autorités démentent tout risque épidémique. Dans l'actualité également, les annonces de Sébastien Lecornu en France. Pour répondre à la colère des lycéens, on parle aussi des sociaux-démocrates français à la veille de leur primaire avant la présidentielle. C'est notre dossier de ce matin. Et puis reportage au Brésil où les jeunes manifestent eux aussi contre le retour de l'extrême droite après l'arrivée dimanche de Flavio Bolsonaro en tête du premier tour de la présidentielle.
0: Il se rend en Chine avec un message de fermeté et l'espoir de premiers résultats concrets.
2: Le commissaire européen au commerce

0: Maros Sefcovic à Pékin aujourd'hui pour le début d'une visite de 2 jours face à ce que la présidente de la Commission européenne, Ursula von der Leyen, qualifie de point de bascule, le niveau record atteint par le déficit commercial entre l'Union européenne et la Chine. 1 milliard d'euros par jour depuis 2025 de produits que l'UE importe de Chine sans les compenser par des exportations vers le pays. L'Union européenne et ses États membres sont prêts à sévir mais souhaitent dialoguer d'abord pour éviter une escalade. Même si une mesure envisagée par les Européens fait déjà réagir Pékin, Cléa Broadhurst.
1: Pékin menace Paris et Berlin face à leur offensive commerciale avant même les discussions prévues ces jours-ci. Le ministère chinois du commerce accuse les deux capitales de pousser l'Europe au protectionnisme. Pékin rappelle les principes fondamentaux européens que sont l'ouverture, la coopération et le respect des règles de l'Organisation mondiale du commerce. La raison de la colère chinoise, une proposition franco-allemande qui propose de permettre à Bruxelles de restreindre, voire de fermer son marché aux pays qui sont accusés de fausser la concurrence. La Chine n'est pas directement nommée, mais elle est clairement visée. Pour Pékin, tout doit passer par la négociation. On insiste dans la capitale chinoise sur les bénéfices réciproques du commerce et surtout, on appelle à préserver les chaînes d'approvisionnement. Seulement, la pression est en train de monter. La Chine vient d'ouvrir une enquête anti-dumping sur un produit chimique européen et elle a également un levier de taille sur les industries européennes, les restrictions sur les terres rares. C'est dans ce climat que le commissaire européen du commerce arrive à Pékin. 2 jours de discussion pour tenter de rééquilibrer leurs échanges avec une menace européenne plus explicite et un avertissement chinois en retour. Cléa Broadhurst, Pékin, RFI.
0: Les Européens qui souhaitent obtenir de ces négociations justement un accès renforcé aux terres rares et des engagements de la Chine à réduire volontairement ses exportations dans plusieurs secteurs clés comme celui des véhicules hybrides.
2: La peste a-t-elle tué en Russie? La question se pose toujours, Julien, malgré les démentis de Moscou.
0: Aucun risque épidémique en Sibérie, selon les autorités sanitaires russes, alors que les soupçons grandissent depuis vendredi et la révélation par la presse de la mort d'une laborantine qui aurait pu, selon un média local, avoir contracté la peste après la chute d'un tube à essai. Moscou dénonce des fausses informations et ne parle que d'une pneumonie non identifiée, mais les appels à la transparence se multiplient, notamment du côté de l'OMS, l'Organisation mondiale de la santé, qui a déclaré hier soir ne pas pouvoir évaluer pleinement les risques, faute d'une vision complète de la situation. Un décès d'une maladie mystérieuse et un pouvoir qui refuse de dire toute la vérité, cela rappelle fortement les prémices de la pandémie de Covid, même si les experts appellent à la retraite. La peste n'a jamais disparu, elle est toujours présente sur le globe et les moyens de la soigner sont connus, nous rappelle Florent Seban, spécialiste de la peste à l'Institut de recherche INSERM.
3: La situation russe est assez particulière dans le cas où, s'il y a vraiment eu un accident de laboratoire et une dissémination de l'agent pathogène à l'extérieur du laboratoire, c'est un problème pour la communauté. Et dans ce cas-ci, il est normal que les autorités se mettent en branle pour éviter la dissémination du pathogène. Maintenant, il faut savoir que la peste n'a pas du tout disparu, c'est pas une maladie du passé, ça reste quand même un problème de santé publique internationale, compte tenu qu'elle est présente sur tous les continents, sauf le continent européen, principalement quand même en République démocratique du Congo et à Madagascar. Mais il faut savoir aussi qu'elle a des capacités de réémergence importantes après des décennies d'absence dans la population humaine. Ça a été le cas en Algérie, en Libye, au Kyrgyzstan, dans le début des années 2000. Donc elle est toujours là, aussi bien dans des pays pauvres, on va dire, comme Madagascar, que des pays vraiment riches, comme les États-Unis. Et il n'est pas impossible qu'elle puisse faire un jour son retour en Europe. On n'en parle pas parce que ça ne fait pas non plus des millions de morts. On est dans la centaine de cas par an à travers le monde. Ce n'est pas très médiatisé, ce genre d'événement.
0: Florence Eban au téléphone de Benoît Gros. C'est au sud de la Russie. De premières mesures de précaution venues de Mongolie. Le pays annonce une surveillance de sa frontière avec la Russie tout en évoquant un risque faible.
2: La Russie qui continue par ailleurs de frapper l'Ukraine.
0: Et le bilan de la vague de missiles et de drones lancés hier sur le pays qui s'alourdit encore ce matin. Il passe à 32 morts et 100 blessés après la mort de 2 personnes tuées par des débris de drones dans la banlieue de Kiev hier soir. Volodymyr Zelensky évoque l'une des attaques les plus odieuses depuis le début de l'offensive russe en 2022, alors qu'au moins 22 personnes sont mortes dans une frappe de missile sur un immeuble résidentiel dans le nord du pays.
2: Les frappes qui continuent aussi en Arabie Saoudite.
0: De nouvelles explosions à Riyad ce matin où les Houthis affirment avoir de nouveau frappé l'aéroport après avoir tué 3 personnes hier déjà dans des frappes sur les aéroports de Riyad et de la ville d'Aba dans le sud-ouest du pays. Les rebelles yéménites disent ce matin réitérer pour la dernière fois leur appel aux compagnies aériennes d'éviter l'Arabie Saoudite.
2: Et l'actualité dans cette région, Julien, c'est cette mesure qui prend effet aujourd'hui à Jérusalem.
0: Alors qu'il y a un mois, jour pour jour, le Royaume-Uni annonçait des mesures de grande ampleur contre la colonisation israélienne illégale. En Cisjordanie occupée, la riposte du gouvernement israélien n'avait pas tardé, avec l'annonce par le ministre des Affaires étrangères, Gideon Saar, d'une série de contre-mesures, et notamment de la fermeture du consulat de Jérusalem-Est sous 30 jours. Bonjour Frédéric Misselin.
4: Bonjour.
0: Les 30 jours sont passés, vous êtes en direct devant ce consulat britannique qui doit fermer aujourd'hui.
4: Oui, je me trouve exactement devant le consulat dans le quartier de Sheikh Jarrah à Jérusalem-Est, une partie de la ville qui est annexée, occupée par Israël. Ce consulat n'est pas ouvert ce matin. La porte est fermée, pas de garde à l'entrée. De sources Reuters, la signalisation indiquant qu'il s'agit bien de la représentation diplomatique a été enlevée pendant la nuit. Et effectivement, pas de plaque sur le bâtiment. Je suis devant la porte. J'ai pu voir 3 voitures sortir du consulat sans qu'il y ait aucun commentaire pour l'instant des Britanniques. La diplomatie israélienne, elle, dit qu'une petite équipe de 7 représentants de la Grande-Bretagne a été autorisée à rester sur place pour maintenir des services essentiels. Le consul général, lui, et 20 diplomates vont quitter Israël. Ils ont terminé leur mission, dit le ministère des Affaires étrangères israélien.
0: Frédéric Misselin, à Jérusalem pour RFI. Merci beaucoup.
2: RFI 9h07 à Paris, en France, plus que 24 heures avant le premier tour de la primaire social-démocrate.
0: Faute d'une primaire pour désigner un candidat pour toute la gauche, ou du moins pour toute la gauche non mélenchoniste, c'est finalement pour savoir qui portera la bannière du Parti Socialiste à la présidentielle d'avril prochain, que plus de 140 000 personnes doivent voter à partir de demain. C'est notre dossier de ce matin. Bonjour Charlotte Urien-Tomaca.
5: Bonjour Julien.
0: Quel bilan tiré de la campagne et surtout quel est le mode d'emploi de cette primaire?
5: Eh bien c'est une primaire qui aura finalement beaucoup plus ressemblé à un congrès du PS qu'à un avant-goût de présidentiel. Les règles d'abord. Pour éviter une primaire trop largement ouverte, le PS, Place Publique et la gauche républicaine et socialiste ont choisi un scrutin réservé à leurs adhérents ou accessible aux sympathisants moyennant 15 euros, 10 euros avec le tarif social. Résultat, vous l'avez dit, 140 282 personnes sont inscrites pour le premier tour, ce vendredi et ce samedi, un chiffre supérieur aux attentes des organisateurs, mais très loin des précédentes primaires socialistes, plus de 2 millions de votants en 2012. 5 candidats sont donc en lice pour tenter de décrocher l'investiture de choisir 2027 en vue donc de l'élection présidentielle. Olivier Faure, Ségolène Royal et Jérôme Guedj pour le PS, Emmanuel Morel pour la gauche républicaine et socialiste, Raphaël Glucksmann pour Place Publique. 6 second tour il aura lieu le vendredi 16 et le samedi 17 octobre, soit une semaine après le premier tour.
0: Et à la fin de cette campagne, Charlotte, après 3 débats télévisés, est-ce qu'un vainqueur a émergé?
5: Eh bien, difficile de parler de vainqueur. Les candidats ont affiché des convergences sur le pouvoir d'achat, l'économie ou les services publics. Mais dès que les discussions ont porté sur Gaza ou sur Jean-Luc Mélenchon, les lignes de fracture sont réapparues, avec au centre du duel Raphaël Glucksmann et Olivier Faure. Le premier veut incarner une gauche social-démocrate pro-européenne et clairement opposée à toute alliance avec LFI, quand le premier secrétaire du PS défend, lui, une stratégie d'union de la gauche et reproche à son rival de vouloir imposer une ligne trop éloignée de la culture socialiste. Lors du dernier débat, les échanges ont même tourné au règlement de compte. Et c'est là tout l'enjeu du scrutin pour Raphaël Glucksmann. S'il gagne, il disposera d'une légitimité pour tenter de reprendre le leadership de la gauche non mélenchoniste. Il pourra surtout transformer son succès aux européennes de 2024 en véritable dynamique présidentielle. Dans les sondages, justement, il est aujourd'hui nettement mieux placé que ses adversaires de la primaire. 11% contre 3 pour Olivier Faure, Ségolène Royal et Jérôme Guedj. Mais s'il perd, le coup serait rude pour celui qui se présente comme la meilleure chance de la gauche social-démocrate en 2027. Une défaite face à Olivier Faure signifierait que la notoriété et les sondages ne suffisent pas face à l'appareil militant du PS. Et au-delà du duel Glucksmann-Faure, c'est donc une question de leadership qui se joue. Qui, après cette primaire, pourra prétendre parler au nom de cette gauche-là? Et surtout, avec quelle stratégie face à Jean-Luc Mélenchon?
0: Charlotte Urien-Tomaca du service politique de RFI, merci beaucoup. L'actualité politique en France, marquée aussi par cette allocution de Sébastien Lecornu hier soir à Matignon, le Premier ministre qui a notamment annoncé la libération de quelques 10 millions de barils de gaz, de gazole prélevés dans les stocks de l'État d'ici 3 mois pour faire baisser les prix à la pompe. Mais c'est surtout à la colère des lycéens qu'il a voulu répondre. Sébastien Lecornu annonce l'ouverture de plusieurs chantiers et affirme que les premières décisions du gouvernement pour répondre au mouvement seront présentées à la fin du mois. Pas de mesures mesures concrètes donc pour l'instant. Et pas de quoi satisfaire les syndicats lycéens qui appellent de nouveau au blocus et à des manifestations ce jeudi. Plusieurs syndicats d'enseignants se sont joints à leur appel.
2: Les jeunes qui manifestent aussi au Brésil après le premier tour de la présidentielle.
0: Et l'arrivée en tête de Flavio Bolsonaro face à Lula, c'était dimanche. Une arrivée en tête qui fait craindre aux étudiants le retour de l'extrême droite au pouvoir, bientôt 4 ans. Après le départ mouvementé de Jair Bolsonaro, ils étaient plusieurs milliers à défiler dans les rues de plusieurs grandes villes du Brésil hier. Reportage à Rio de Sarah Cozzolino.
6: Une marée rouge comme il n'y en avait pas eu depuis bien longtemps dans le centre de Rio de Janeiro. Pour beaucoup de jeunes comme Hélène, c'est leur première manifestation. Elle s'est d'abord sentie abattue après les résultats ce dimanche.
7: J'ai transformé ce sentiment d'échec en révolte. Cette lutte est pour la démocratie, contre Bolsonaro et contre le fascisme plus largement.
6: Sur les banderoles, les étudiants mettent en garde contre la menace d'influence de Donald Trump sur ces élections. Januari, à la quarantaine, est venu accompagner son fils lycéen.
8: Lula est vieux, il nous faut d'autres noms et la jeunesse arrive pour ça. Il ne s'agit pas seulement de Lula ni de Bolsonaro, mais d'un projet bien plus grand derrière tout ça.
6: Alors les électeurs de Lula cherchent moins à convaincre l'autre camp qu'à dialoguer avec ceux qui n'ont pas voté. 33 millions de Brésiliens se sont abstenus au premier tour.
9: Notre démocratie ne fonctionne pas si les gens ne votent pas. Il faut qu'on sorte dans la rue, qu'on montre qu'être un vrai patriote, être nationaliste, c'est participer à la démocratie.
6: Et selon Rodrigo, cette démonstration doit continuer sur les réseaux sociaux où l'extrême droite est très fortement mobilisée. Sarah Cozzolino, Rio de Janeiro, RFI.
0: Et le second tour de la présidentielle au Brésil est prévu le 25 octobre, Andréane.
2: Et puis, Julien, est-ce la suite d'une reconfiguration politique en cours en Guinée-Bissau ?
0: Alors que l'ancien président Umaro Sissoko Embalo s'est déclaré candidat à la présidentielle du 6 décembre prochain, mais que la junte l'a empêché de revenir dans le pays dimanche dernier, le général Orhan Tam, président de la junte, a limogé mardi 2 membres du gouvernement par décret. Le ministre de l'Intérieur, le général Mamassaliou Embalo, et Virginia Maria da Cruz Godinho Pires Correra, la ministre de la Pêche et de l'Économie Maritime, correspondance régionale à Dakar de Léa-Lisa Vesterov.
10: Est-ce une coïncidence ? Dans les deux cas, il s'agit de personnalités qui gravitent dans l'entourage de l'ex-président Umaro Sissoko Embalo. Le premier est son petit frère, la seconde est réputée proche d'un ténor du régime Embalo, selon plusieurs sources. Les deux ont été remplacés dans la foulée à l'intérieur par Antonio Sukan Chama, déjà à ce poste en 2013, tandis que Fidelis Forbes hérite du portefeuille de la pêche. Il était jusqu'à présent conseiller du premier ministre de transition, Ilídio Verratti. Ces remplacements concernent des postes particulièrement stratégiques, l'intérieur, alors que la junte au pouvoir a promis d'organiser une présidentielle le 6 décembre prochain pour revenir à l'ordre constitutionnel, et la pêche, pilier de l'économie bissau-guinéenne. Après l'interdiction de la junte au pouvoir de laisser l'ex-président Umaro Sissoko Embalo revenir au pays dimanche, ces nominations apparaissent comme une nouvelle étape de la recomposition institutionnelle en cours, avec au centre, selon un fin connaisseur de l'appareil politique, le premier ministre de transition, Ilídio Verratti, et le chef d'état-major des forces armées, le général Thomas Diassi. Léa-Lisa Vesterhoff, Dakar.
0: Et puis l'Afrique et ses amateurs de foot, les yeux tournés vers Lausanne aujourd'hui, alors que le tribunal arbitral du sport commence son examen de l'affaire de la finale de la CAN. Il y a 10 mois, le recours du Sénégal, victorieux 1-0, avant de se voir privé de sa victoire, de son trophée par un jury de la CAF, qui avait finalement attribué le titre au Maroc au mois de mars, estimant que le Sénégal avait déclaré forfait en quittant brièvement le terrain. Difficile de savoir quand la décision du TAS sera rendu, mais cela pourrait prendre plusieurs semaines.
2: Et on y revient bien sûr dans le journal des sports dans une demi-heure avec Antoine Grenier et puis dans Radio Foot International sur RFI 16h10, temps universel. Pour l'instant, il est 9h15 à Paris, on jette un œil.
11: Bonjour, après une journée pluvieuse, le soleil va faire petit à petit son retour pour ce jeudi 8 octobre. Nous aurons encore quelques averses prévues dans la matinée au nord, avant que les nuages ne se dissipent au fil de la journée. Les températures sont encore en baisse, nous aurons en maximal 8 degrés du côté de Châteauneuf, 9 à Langogne et 12 à Marvejols. La journée de demain s'annonce ensoleillée avec une légère augmentation des températures. 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

0: Il est 10h30, bonne matinée sur 48 FM, le journal Thomas Semler.
1: Bonjour à toutes et à tous, à la une de votre journal 100% Lozère de ce jeudi 8 octobre. Retour sur la manifestation lycéenne hier au lycée Chaptal de Mende. On parlera également d'une récolte de pommes de terre participative, instructive et moins chère qui aura lieu ce week-end en Margeride. Et puis de la culture avec un drôle de concert qui se tiendra ce week-end également du côté du Cosméjean. Ils étaient environ 300, une moitié de lycéens et une autre moitié d'adultes, parents ou sympathisants à avoir déambulé dans les rues de Mende hier lors de l'appel à la mobilisation étudiante. Une manifestation qui partait du lycée Chaptal et qui faisait suite au blocus de la semaine dernière. Si les revendications restent les mêmes, depuis ce sont les images des répressions policières observées sur les réseaux sociaux qui se sont ajoutées à la colère des jeunes comme pour Agathe, pancarte à la main.
2: Il y a écrit 16 ans plus toutes nos dents. On mutile des jeunes, moi ça me révolte, ça me dégoûte en fait. Et je pense qu'ils jouent pas du tout bien leur jeu parce que là ils perdent la confiance de centaines de milliers de lycéens et on est les futurs citoyens, alors qu'est-ce qu'ils veulent quoi ?
1: Plus loin dans le cortège, Ismaël, élève de seconde, même s'il reconnaît une situation plus confortable en Lozère qu'ailleurs, sa présence est également un moyen de soutenir ses camarades des grandes villes.
3: On est solidaires entre lycéens et nous en Lozère, on a des bons lycées, c'est vrai qu'on a des bons profs, on a parfois des profs absents et tout ça, mais c'est assez rare. Nous, on manifeste pour nous, on manifeste pour les autres. C'est comme une fratrie, en fait, tous les lycées de France.
1: Si le nombre d'élèves avait légèrement baissé dans le cortège par rapport à la semaine dernière, ils ont été rejoints par des adultes solidaires de leurs revendications. Parmi eux, Philippe, dont le petit-fils est au lycée Chaptal. Lui aussi, choqué par les images de violence observées ces derniers jours.
4: Ça indigne d'autant que c'est systémique, là. Beaucoup de violence de la part des forces qui sont censées assurer la sécurité des manifestants.
1: Aucun incident n'a été relevé lors de cette manifestation. L'actualité en Lozère, ce sont également trois nouveaux juges qui vont être élus aujourd'hui à Mende. Ils le seront au nom du tribunal de commerce. Il s'agit donc de juges consulaires chargés notamment de trancher les litiges entre les entreprises. A priori, vous n'êtes pas concerné par ce vote. Les électeurs sont les élus de la Chambre de commerce d'industrie, de la Chambre des métiers de l'artisanat, ainsi que les juges actuels ou anciens du tribunal de commerce. Une récolte de pommes de terre participative, c'est le programme ce week-end à la ferme maraîchère au champ des courses de Saint-Alban-sur-Limagnole. Une première pour l'exploitation où, entre 10h et 18h, les pommes de terre seront récoltées et vendues sur place à partir d'€1 le kilo, avec également la possibilité d'acheter des potirons et potimarrons préalablement récoltés sur d'autres parcelles. L'occasion pour les producteurs bio de montrer leur technique de pousse lors de la sécheresse grâce notamment à l'utilisation de fumier sans recourir à l'irrigation massive. Également en actualité, c'est le théâtre de l'Arentèle qui lance un appel aux dons. À Saint-Flour-de-Mercouard, l'association Les Cantonniers, qui a repris le théâtre en mars dernier, ouvre une campagne de financement jusqu'au 30 décembre prochain. Objectif, financer la nouvelle saison culturelle et les résidences d'artistes, mais également développer de nouveaux projets comme un gîte étape ou un café associatif dans le village. La campagne est accessible sur le site Eloasso en recherchant reprise de la rentelle. Une question maintenant, quels animaux faisait-on paître sur le Mont Lozère au XVIIIe siècle ? C'est la question au cœur de la prochaine conférence du Pays d'Art et d'Histoire ce dimanche à 10h30 à la Forge de Villefort. Bruno Jodon, enseignant à la FDE de Mende et chercheur, reviendra sur l'élevage des moutons et des bovins à cette époque. Dans le cadre de l'année internationale des parcours et des éleveurs pastoraux, la conférence sera suivie d'une dégustation de produits locaux. Et puis pour terminer, on vous parle d'un spectacle, un peu particulier, car il se déroulera à 100 mètres sous la surface de la Terre. Ce samedi soir et dimanche matin, le chanteur Walid Ben Selim et l'harpiste Marie-Marguerite Cano investissent la grotte de l'Avenarmand pour le traditionnel concert sous roche. Un rendez-vous féerique dont nous parle Fanny Prudhomme, directrice des scènes croisées de Lozère, co-organisateur de l'événement.
5: Walid Ben Selim, c'est un artiste musicien qui a été accueilli plusieurs fois, que le public en Lozère connaît bien, accueilli plusieurs fois à des tours du monde. Et là, il vient et avec sa voix puissante, interpréter les poètes soufis, accompagné par la musicienne virtuose, harpiste Marie-Marguerite Cano. Et ensemble, créer vraiment un moment, un espace de résonance et de spiritualité. Et là, ce qui va être incroyablement magique, c'est la rencontre entre la musique puissante, la poésie portée par les artistes et ce monde souterrain, cette grotte de la Avenarmand et la résonance voix-musique que l'on va vivre.
1: Le concert de Walid Ben Selim et de Marie-Marguerite Cano, c'est donc ce week-end à l'Avenarmand. Le concert du samedi soir est déjà complet, mais il reste des ultimes places pour la séance du dimanche matin. Tarif à partir de 20h.

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0: 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Bonjour à toutes et à tous, chers auditeurs, chères auditrices, et bienvenue dans la minute du CDAD. Et aujourd'hui, je me retrouve dans une salle d'audience, justement, vous l'entendez peut-être à l'écho, avec Muriel Fabreguette, coordinatrice et juriste du CDAD. Bonjour Muriel.
1: Bonjour.
0: Et on est ensemble aujourd'hui pour présenter une action, en tout cas un événement qui aura lieu le 9 octobre prochain. Ça sera la nuit du droit de 19h30 à 22h. Une nuit du droit un peu particulière sur un thème qu'on voit revenir depuis plusieurs mois, plusieurs années, beaucoup dans la société. On peut en parler. Ce sera quoi le thème cette année de la nuit du droit ?
1: Oui, alors cette année, effectivement, le thème, c'est l'IA, l'intelligence artificielle, mais plus précisément dans la justice. L'idée, c'est de pouvoir faire un constat entre la réalité, mais également les risques et les illusions. Sachant que la nuit du droit, vous le savez, pour le CDAD, ce n'est pas nouveau. Beaucoup connaissent cette action et généralement, en plus, elle est très prisée.
0: Peut-être sur l'IA, c'est quoi ? Ça va être, comme vous l'avez dit, autant les risques de l'IA en tant que potentiellement victime de l'IA, ou est-ce que c'est aussi peut-être même l'IA utilisée dans le système juridique ? Enfin voilà, c'est quoi à peu près, on parle de table ronde, de conférence, qu'est-ce qu'on va un peu entendre sans tout dévoiler ? Parce qu'on l'a dit, les gens attendent et on ne va pas tout dire avant le jour J.
1: Tout à fait. Alors effectivement, vous le savez, le CDAD œuvre pour l'accès aux droits pour toute personne. Donc forcément, notre thème de cette année, c'est l'IA au sein de la justice. On ne va pas être sur de l'IA de manière générale, on va essayer d'être axé vraiment au sein de la justice, quelle est son utilisation, qu'elle soit bénéfique ou les risques, justement, et les possibles dérives, mais aussi, du coup, pour tout justiciable, quelle peut être l'utilisation pour le tout venant, on va dire, au niveau de l'IA.
0: Et pour ça, on aura quelques intervenants de grande qualité qui viennent d'un peu loin faire de la route pour nous présenter leur domaine de compétences. Amande, justement, on peut un peu présenter les intervenants, intervenantes.
1: Oui, alors tout à fait, vous avez le responsable de la gestion informatique de la Cour d'appel de Nîmes, ainsi que le chef d'antenne du département de l'informatique et des télécommunications de Toulouse. Voilà, deux intervenants très compétents sur ces thématiques qui viennent exprès pour la soirée pour vous parler, définir et justement pouvoir vous présenter toutes les utilisations de l'IA au sein de la justice.
0: Donc ça, c'est pour la première partie.

0: de soirée pour donc cette nuit du droit du 9 octobre prochain, mais il y a aussi des fois un peu le côté convivial, en tout cas ludique aussi dans ces journées du droit qui sont nuit du droit qui sont accessibles à tout le monde. Et justement, vous proposez dans la seconde partie un jeu.
1: Oui, tout à fait. Alors cette année, je sais que certains vont être déçus, hein, ce n'est pas un procès fictif. J'en suis désolée, on essaye d'alterner un petit peu les actions. Mais pour essayer de rendre ça un peu plus vivant et interactif, effectivement, on va vous proposer un jeu interactif sous forme de vidéo et de quiz pour que justement vous arriviez ou pas à différencier ce qui relève de l'IA et ce qui ne relève pas de l'IA. L'idée, c'est de pouvoir vous donner des billes un petit peu et de savoir où se situe votre curseur pour arriver à déceler l'IA, justement.
0: Ça, c'est pour le programme. Peut-être, dernière petite question avant de parler un peu des infos pratiques, mais c'est qui peut venir, voilà, comment on s'inscrit, est-ce que c'est accessible à tout le monde?
1: Oui, là, tout le monde peut venir y assister. C'est gratuit. Sur inscription, vous pouvez vous inscrire par mail à cdad-lozère@justice.fr ou par téléphone sur notre portable au 07 87 38 43 40. Voilà, ouvert à tous, y compris mineurs. Cette année, on n'a pas de particularité sur majeurs-mineurs, aux professionnels ou aux particuliers.
0: Muriel Fabreguette, merci d'avoir répondu à nos questions. Vous êtes coordinatrice et juriste pour le CDAD. C'était la minute du CDAD. Si peut-être pour terminer, on l'a même pas dit, mais on peut rappeler où ça se trouve. Mais comme à son habitude, ça sera là, en tout cas encore une fois cette année, à la salle Urbain 5 à Mende pour cette nuit du droit portée sur l'IA dans le monde juridique. Merci Muriel.
1: Merci à vous et à bientôt.
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0: Il est midi ici à Paris, 13h à Kiev. Bonjour à tous.
1: Karine Bellicha.
0: À la une, l'opposition italienne dénonce une entorse aux règles démocratiques pour servir la majorité actuelle. Le gouvernement affirme qu'il s'agit de garantir plus de stabilité au pays. Le Parlement doit se prononcer aujourd'hui sur une réforme électorale, instaurant un système entièrement proportionnel voulu par Giorgia Meloni. C'est l'acte 4 de la mobilisation lycéenne en France avec un mot d'ordre, faire tache d'huile. Déçus par l'absence de mesures concrètes annoncées par le gouvernement, ils vont battre de nouveau le pavé aux côtés des étudiants et des enseignants. Et d'autres secteurs sont aussi appelés à les rejoindre pour durcir le rapport de force avec l'exécutif. En Espagne, les principaux syndicats appellent à une grève générale le 11 novembre, à moins de 3 semaines des élections anticipées, pour réclamer de meilleurs salaires et un logement digne, alors que le mouvement a perdu hier sa figure de proue. Mais avant de développer ces titres, des véhicules en feu et des corps gisant au sol, pas un jour sans une attaque meurtrière russe en Ukraine. Et aujourd'hui, le bilan est très lourd. Au moins 30 personnes ont été tuées dans une frappe russe à Kramatorsk, qui a touché 2 bus circulant dans la même rue, cette ville clé au front de l'Est ukrainien. 14 personnes ont aussi été blessées. Le gouverneur régional a annoncé la suspension des transports publics à Kramatorsk et dans la ville voisine de Sloviansk. En Italie, la nouvelle loi électorale pour les législatives de 2027 sera définitivement votée aujourd'hui à bulletin secret par la Chambre des députés. Une réforme majeure dans cette démocratie parlementaire, baptisée Stabilicum par la majorité de droite et d'extrême droite. Elle a été rebaptisée Mélonellum par l'opposition qui estime que le texte de loi a été cousu sur mesure pour permettre à Giorgia Meloni de décrocher un nouveau mandat à Anne Le Nir.
2: Les chaînes de télévision qui suivent les moments précédant le vote final de la réforme électorale montrent un nombre de députés dans l'hémicycle jamais atteint depuis ces dernières années. Il faut dire que Fratelli d'Italia de Giorgia Meloni et ses alliés Forza Italia et la Ligue de Salvini ont rappelé à l'ordre tous leurs élus, car la chef du gouvernement a été claire. Si le texte est rejeté, elle présentera sa démission au président de la République, Sergio Mattarella. Le climat est donc plutôt orageux, d'autant que les forces de centre-gauche sont farouchement hostiles à la réforme qui introduit un système proportionnel corrigé par une large prime de majorité pour la coalition qui atteindra au moins 42% des voix. Cette prime garantirait davantage de stabilité gouvernementale selon ses défenseurs. Pour ses opposants, elle pourrait transformer une simple majorité relative en une majorité écrasante, dénaturant ainsi le vote des électeurs. Anne Le Nir, Rome, RFI.
0: Les tentatives d'apaisement n'auront donc pas suffi. Les lycéens français redescendent dans la rue aujourd'hui, déçus par l'absence de mesures concrètes annoncées par le gouvernement. Le Premier ministre disant entendre leurs angoisses, mais renvoyant de premières décisions à la fin du mois. Ils sont rejoints par les profs et les étudiants. Et le mouvement s'élargit désormais à d'autres secteurs professionnels. Solène Van

0: Edgar Coven, bonjour.
1: Bonjour.
0: De la petite enfance à l'énergie, plusieurs syndicats appellent leurs salariés à débrayer et à rejoindre les mouvements.
1: En effet, au-delà des enseignants, d'autres métiers expriment leur colère. C'est le cas de la petite enfance. Le collectif Pas de bébé à la consigne appelle à la grève aujourd'hui. Dans les crèches, le personnel dénonce un manque d'effectifs, des taux d'encadrement insuffisants et l'épuisement des équipes. Une colère qui gagne aussi le secteur culturel, où la CGT se mobilise dans les musées et les monuments face à la précarité des agents de la fonction publique. Et la contestation est franchie un palier supplémentaire. En pleine crise de l'énergie et alors que les discussions sur le budget commencent à peine à l'Assemblée nationale, depuis ce jeudi matin, des salariés de Total Énergie bloquent les expéditions de carburant dans plusieurs raffineries du groupe. La CGT appelle à étendre la grève aux stations-service avec une double revendication, des hausses de salaire et un soutien explicite à la jeunesse. L'enjeu pour ces organisations est clair, sortir du seul cadre scolaire pour bloquer des secteurs stratégiques et durcir la mobilisation.
0: Solène Van Kerkhoven, ce matin, au moins 375 établissements scolaires sont touchés par le mouvement. Le décompte est provisoire. Les jeunes dénoncent notamment les classes surchargées, les absences de profs non remplacés, particulièrement dans les quartiers populaires, et les défaillances de Parcoursup, le système d'orientation post-bac. Elle était devenue le symbole de la colère en Espagne contre la crise du logement. Maria del Carmen Abascal, dit Marie Carmen, 87 ans, est décédée hier dans un hôpital madrilène. Bonjour Benoît Gross.
2: Bonjour.
0: Il y a deux semaines, les images de son expulsion avaient indigné et déclenché une vague de protestations contre la cherté de l'immobilier, jusqu'à provoquer la dissolution du Parlement et des élections législatives anticipées, des images qui avaient fait le tour du pays.
2: Oui, les images de son évacuation dans une civière, accompagnée par la police et les travailleurs sociaux, avaient scandalisé. Marie-Carmen Abascal habitait dans cet appartement au centre de Madrid depuis 70 ans. Un logement familial loué par son père depuis 1956. Problème, la société immobilière qui en était propriétaire avait augmenté le loyer mensuel de 500 à 2650 euros. Un montant impossible à régler pour cet ex-employé de bureau à la retraite qui touchait à peine 1350 euros de pension. Résultat, octogénaire a été contrainte de quitter l'appartement avant d'être hospitalisée, épuisée après 8 années de conflit avec l'agence. Quelques jours après l'expulsion, son avocate avait annoncé qu'un accord avait été trouvé, lui permettant de payer un loyer au même montant qu'auparavant. Elle est finalement décédée à l'hôpital avant même d'avoir pu réintégrer son logement. À l'annonce de sa mort, des milliers de personnes ont défilé ce matin dans Madrid en scandant « Ce n'est pas un décès, c'est un meurtre ».
0: Benoît Gross, face à un conflit qui s'intensifie, les élèves des écoles internationales et les diplomates sont appelés à se mettre à l'abri. Plusieurs explosions ont retenti à Riyad. L'aéroport international a de nouveau été touché par les Houthis, faisant 3 morts. Le gouvernement saoudien promet des représailles, ayant déjà ciblé tôt ce matin une rampe de lancement de missiles balistiques des combattants yéménites pro-iraniens. Le déficit commercial européen est de l'ordre d'€1 milliard par jour avec la Chine. Le commissaire des 27 est à Pékin pour 2 jours. Maros Sefcovic avec la délicate mission d'obtenir des gestes concrets du gouvernement chinois. Bruxelles menaçant de sévir face aux produits chinois qui inondent à moindre coût le marché européen et mettent en péril des secteurs entiers comme l'automobile. Les Européens aimeraient obtenir de la Chine des engagements de réduction de ses exports dans quelques secteurs clés, comme celui des véhicules hybrides et un accès renforcé aux terres rares. L'administration Trump, elle, poursuit une nouvelle fois son détricotage des règles environnementales mises en place durant le mandat de Joe Biden. Nouvelle cible, le méthane, puissant gaz à effet de serre, responsable du réchauffement climatique, on le sait. Les industriels américains ne devraient bientôt plus être tenus d'agir contre les fuites de ce gaz, Simon Rosé.
3: Le méthane est un gaz au potentiel réchauffant 80 fois supérieur au dioxyde de carbone. Mais il a un avantage par rapport à lui, il reste beaucoup moins longtemps dans l'atmosphère. Agir contre le méthane apporte donc rapidement un bénéfice dans la lutte contre le réchauffement climatique. Encore faut-il le vouloir, et ce n'est visiblement pas le cas de l'administration Trump. Elle annonce qu'elle va supprimer un dispositif mis en place durant la présidence de Joe Biden. Dispositif qui oblige les compagnies pétrolières et gazières à enquêter sur les fuites de méthane de leurs installations et ensuite ensuite les réparer. Ce ne sera donc bientôt plus le cas, alors que cet enjeu des fuites est pourtant colossal en termes de volume et fait l'objet d'un consensus international afin d'y remédier, avec un objectif de les réduire d'un tiers d'ici 2030. Ce sera donc une nouvelle fois sans les États-Unis, au détriment du climat et de la qualité de l'air du pays. Au bénéfice cependant des entreprises du secteur, l'administration américaine estime que cette mesure leur rapportera 45 milliards de dollars d'économies.
0: Sophie Adnaud devra suivre plusieurs semaines de réadaptation pour s'habituer à nouveau à la gravité terrestre. L'astronaute française revient sur Terre avec ses trois coéquipiers américains et russes. Elle détient désormais le record européen du plus long séjour continu dans l'espace, soit 235 jours en orbite à 400 km au-dessus de la Terre. La capsule Dragon a quitté la station spatiale internationale hier pour un voyage retour de 27 heures. L'amérissage avec de puissants parachutes est prévu en fin d'après-midi dans le Pacifique, au large de la Californie. Sophie Adenau aura mené plus de 200 expériences scientifiques destinées notamment à préparer les prochaines missions spatiales. Et puis des lions de l'Atlas ou de la Teranga, qui sera le champion d'Afrique 10 mois après la finale de la CAN, le tribunal arbitral du sport examine le recours sénégalais contre la victoire du Maroc sur tapis vert. Tout de suite, Emmanuel Bastide, bonjour.
4: Bonjour Karine Bellicha, prochain journal dans 50 minutes. On parle...

0: Il est midi et quart, bon appétit pour ceux qui sont à table. On retrouve le journal Thomas Semler.
1: Bonjour à toutes et à tous, à la une de votre journal 100% Lozère de ce jeudi 8 octobre. Retour sur la manifestation lycéenne hier au lycée Chaptal de Mende. On parlera également d'une récolte de pommes de terre participative, instructive et moins chère qui aura lieu ce week-end en Margeride. Et puis de la culture avec un drôle de concert qui se tiendra ce week-end également du côté du Cosméjean. Ils étaient environ 300, une moitié de lycéens et une autre moitié d'adultes, parents ou sympathisants à avoir déambulé dans les rues de Mende hier lors de l'appel à la mobilisation étudiante. Une manifestation qui partait du lycée Chaptal et qui faisait suite au blocus de la semaine dernière. Si les revendications restent les mêmes, depuis ce sont les images des répressions policières observées sur les réseaux sociaux qui se sont ajoutées à la colère des jeunes comme pour Agathe, pancarte à la main.
2: Il y a écrit 16 ans plus toutes nos dents. On mutile des jeunes, moi ça me révolte, ça me dégoûte en fait. Et je pense qu'ils ne jouent pas du tout bien leur jeu parce que là ils perdent la confiance de centaines de milliers de lycéens et on est les futurs citoyens, alors qu'est-ce qu'ils veulent quoi ?
1: Plus loin dans le cortège, Ismaël, élève de seconde, même s'il reconnaît une situation plus confortable en Lozère qu'ailleurs, sa présence est également un moyen de soutenir ses camarades des grandes villes.
3: On est solidaires entre lycéens et nous en Lozère, on a des bons lycées, c'est vrai qu'on a des bons profs, on a parfois des profs absents et tout ça, mais c'est assez rare. Nous, on manifeste pour nous, on manifeste pour les autres. C'est comme une fratrie, en fait, tous les lycées de France.
1: Si le nombre d'élèves avait légèrement baissé dans le cortège par rapport à la semaine dernière, ils ont été rejoints par des adultes solidaires de leurs revendications. Parmi eux, Philippe, dont le petit-fils est au lycée Chaptal. Lui aussi, choqué par les images de violence observées ces derniers jours.
4: Ça indigne d'autant que c'est systémique, là. Beaucoup de violence de la part des forces qui sont censées assurer la sécurité des manifestants.
1: Aucun incident n'a été relevé lors de cette manifestation. L'actualité en Lozère, ce sont également trois nouveaux juges qui vont être élus aujourd'hui à Mende. Ils le seront au nom du tribunal de commerce. Il s'agit donc de juges consulaires chargés notamment de trancher les litiges entre les entreprises. A priori, vous n'êtes pas concerné par ce vote. Les électeurs sont les élus de la Chambre de commerce d'industrie, de la Chambre des métiers de l'artisanat, ainsi que les juges actuels ou anciens du tribunal de commerce. Une récolte de pommes de terre participative, c'est le programme ce week-end à la ferme maraîchère au champ des courses de Saint-Alban-sur-Limagnole. Une première pour l'exploitation où, entre 10h et 18h, les pommes de terre seront récoltées et vendues sur place à partir d'€1 le kilo, avec également la possibilité d'acheter des potirons et potimarrons préalablement récoltés sur d'autres parcelles. L'occasion pour les producteurs bio de montrer leur technique de pousse lors de la sécheresse, grâce notamment à l'utilisation de fumier sans recourir à l'irrigation massive. Également en l'actualité, c'est le théâtre de Larentèle qui lance un appel aux dons. À Saint-Flour-de-Mercouard, l'association Les Cantonniers, qui a repris le théâtre en mars dernier, ouvre une campagne de financement jusqu'au 30 décembre prochain. Objectif, financer la nouvelle saison culturelle et les résidences d'artistes, mais également développer de nouveaux projets comme un gîte étape ou un café associatif dans le village. La campagne est accessible sur le site Eloasso en recherchant reprise de Larentèle. Une question maintenant, quels animaux faisait-on paître sur le Mont Lozère au XVIIIe siècle ? C'est la question au cœur de la prochaine conférence du Pays d'art et d'histoire ce dimanche à 10h30 à la Forge de Villefort. Bruno Jodon, enseignant à la FDE de Mende et chercheur, reviendra sur l'élevage des moutons et des bovins à cette époque. Dans le cadre de l'année internationale des parcours et des éleveurs pastoraux, la conférence sera suivie d'une dégustation de produits locaux. Et puis pour terminer, on vous parle d'un spectacle, un peu particulier, car il se déroulera à 100 mètres sous la surface de la Terre. Ce samedi soir et dimanche matin, le chanteur Walid Ben Selim et l'harpiste Marie-Marguerite Cano investissent la grotte de l'Avenarmand pour le traditionnel concert sous roche. Un rendez-vous féerique dont nous parle Fanny Prudhomme, directrice des scènes croisées de Lozère, co-organisateur de l'événement.
5: Walid Ben Selim, c'est un artiste musicien qui a été accueilli plusieurs fois, que le public en Lozère connaît bien, accueilli plusieurs fois à des tours du monde. Et là, il vient et avec sa voix puissante, interpréter les poètes soufis, accompagnés par la musicienne virtuose, harpiste Marie-Marguerite Cano. Et ensemble créer vraiment un moment, un espace de résonance et de spiritualité. Et là, ce qui va être incroyablement magique, c'est la rencontre entre la musique puissante, la poésie portée par les artistes et ce monde souterrain, cette grotte de la Avenarmand et la résonance voix-musique que l'on va vivre.
1: Le concert de Walid Ben Selim et de Marie-Marguerite Cano, c'est donc ce week-end à l'Avenarmand. Le concert du samedi soir est déjà complet, mais il reste des ultimes places pour la séance du dimanche matin. Tarif à partir de 22h.

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1: Énergie, substantif féminin. Petit 1, principe d'action qui rend une personne apte à agir ou dont se trouve animée une chose pour agir sur la nature. Petit 2, ensemble des forces susceptibles de mouvoir les machines nécessaires à la production industrielle ou à la vie domestique. C'est ce que nous dit le dictionnaire, et ce n'est pas très concret. Alors aujourd'hui, on vous invite à écouter deux histoires d'énergie. La première est collective, la deuxième individuelle, mais les deux viennent du Finistère, au bout de la Bretagne. Tout de suite, on commence avec une énergie folle.

0: Ça, c'était le lavoir de la ferme pour la terre.
1: Dans les rochers ?
0: Ouais. Ouais, ouais.
1: Ah ben, il ne reste plus grand-chose.
0: Il avait de l'âge, là, il m'a renvers. Là, la mer est basse. Hein. Donc, quand elle monte, elle peut remplir le lavoir. Il y a une petite source, tu vois, qui coule. Là.
1: Ah oui, c'est, voilà. Là, c'est de l'eau douce qui coule dans la falaise.
0: Ouais, c'est ça, ouais. Ouais. C'est le lieu un peu historique de la famille, quoi. Bon, et tu vois, enfin, c'était des agriculteurs, des paysans. Ils ne savaient pas nager, pourtant ils étaient au bord de mer, ils ne pêchaient pas non plus, enfin bon, ils ne mangeaient pas de poisson. Mais le seul lien, c'était le petit lavoir qui a dans le creux de la falaise. Là. On est en face de l'archipel de Molène, et c'est un lieu où il y a aussi beaucoup de courants, parfois 5-6 nœuds, selon les coefficients des marées. Donc c'était aussi un argument pour installer une centrale nucléaire, parce que bon, centrale nucléaire, ça n'a pas beaucoup de rendement. Hein, il y a moins 60-70% de l'énergie qui part en chaleur. Donc c'est vrai qu'il faut avoir beaucoup d'eau pour la refroidir. Et c'est vrai que quand il y a des courants, c'est sûr que ça diffuse la chaleur, enfin bon, au niveau de superficie plus grande. Quoi, bon, et comme c'est aussi une falaise, bon, c'est vrai que c'est plus facile aussi de l'intégrer dans le paysage. Hein, bon, c'est un peu comme à Flamanville. Voilà, ils ont creusé la falaise pour insérer la centrale au ras de l'eau, donc c'est vrai qu'on l'aperçoit un peu moins de la terre, mais c'est vrai qu'on la voit quand même dès qu'on est en bord de mer, on la voit sans problème. Quoi. Voilà.
1: Alors elle aurait dû être où la centrale, si ça s'était fait ?
0: Bah, elle aurait été entre les deux plages, c'est vrai qu'elle était au niveau de Brinterche ou un peu plus loin à Post-Terraine, bon, il y a un petit creek là, bon, et tout le littoral entre les deux plages aurait été détruit pour insérer le bâtiment, enfin bon, et les réacteurs.
1: C'est dur de s'imaginer ça, là, aujourd'hui, quand on est là.
0: C'est vrai qu'on a du mal à penser à ça. Et c'est vrai qu'elle serait là, on ne serait pas ici aujourd'hui. C'est difficile à imaginer. Voilà, on ne préfère pas.
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0: Ça commence comme une rumeur. Et au départ, personne n'y croit. Pour construire une centrale nucléaire, EDF s'intéresserait au site de Porsmoger, plus précisément aux falaises de Brenter, là où la grand-mère de Fanch lavait son linge. La France vient de lancer le plan Messmer, un vaste programme d'accélération de la production d'énergie nucléaire. 13 centrales doivent sortir de terre, dont une en Bretagne. 4 sites potentiels apparaissent sur la carte. Erdeven, dans le Morbihan, Bégarfri, Tréguennec et Plogoff dans le Finistère. Une première mobilisation émerge à Erdeven en 1975. 15 000 personnes défilent sur les dunes. Face à l'ampleur de cette contestation, l'État renonce. C'est à ce moment-là, au printemps 1975, que Ploumoger s'ajoute à la liste des sites pressentis. Très vite, la commune du Nord Finistère concentre l'attention des promoteurs. Alors que les habitants commencent à s'alarmer, le maire de Ploumoger, comme d'autres élus locaux, est invité par EDF à un voyage en Angleterre. Comme il le raconte à ses administrés, l'accueil est charmant.
1: Je viens donc de rentrer d'Angleterre, où j'ai visité librement une station nucléaire et une station thermique. Les spécialistes anglais vivent sans crainte dans leurs usines et aux abords depuis de nombreuses années. Les pêcheurs qui assistaient à ces réunions n'ont pas paru mécontents non plus. Leurs pêches sont plus abondantes en certaines variétés de poissons. J'ai pu me rendre compte que la végétation est luxuriante tout autour des centrales. Les vaches pèsent très tranquillement sous les fils qui transportent du courant à 400 000 volts. Des arbres magnifiques dans leur verdeur cachent à peu près les centrales. Des milliers d'arbustes sont couverts de fleurs merveilleuses. Bien sûr, la centrale nucléaire pose une inconnue. Il y a toujours des inconnues quand on prend sa voiture, l'avion, sa bicyclette, un tracteur. Il ne peut pas en être autrement avec les stations thermiques ou nucléaires. Pour ma part, je les ignore complètement, ces risques, s'il y en a. Et je considère que seuls les spécialistes de l'EDF et les savants savent et sont capables de trancher ce problème trop ardu pour nous tous.
2: Victor Martin, le maire.
3: Alors, c'était en 75, donc ça, si on reprend le bulletin à la municipale, on venait de reprendre la ferme, ça faisait 5 ans qu'on était installés. Dans un premier temps, ce que j'ai vraiment eu envie de savoir, c'est qu'est-ce que c'est qu'une centrale nucléaire et est-ce qu'il en faut des centrales nucléaires. On a commencé à travailler avec des gens, par exemple de la CFDT, qui était spécialisée sur ces questions-là, pour comprendre. Un soir, ils ont pris toute une soirée pour nous expliquer comment fonctionne, qu'est-ce que c'est qu'une centrale nucléaire. Bah, après, tu es un peu mieux armé. Et une fois que tu as compris ça, tu te dis, ben non, tu ne peux pas accepter ça parce que en termes de société, ce n'est pas ça qu'on veut. En termes de sécurité, ils ont beau dire, rien ne prouve que ça ne crée pas de problème. Tout de suite, on a vu un certain nombre d'enjeux et puis je crois que c'était tout le monde. Il n'y a pas de problème de ce côté-là. Et donc là, je crois que tout le monde s'est dit à peu près en même temps, il faut y aller, quoi. Et c'est comme ça qu'on a constitué le CLIN, le Comité Local d'Information Nucléaire, d'une manière informelle, c'est-à-dire qu'on n'a pas fait de déclaration d'association. On était une association de fait. Et à partir de là, on avait entre 20 et 25 personnes régulièrement aux réunions et vraiment bien décidées à faire quelque chose.

0: Alors là, il y avait une technicienne en biologie à Ifremer. Il y avait un chercheur au CNRS. Il y avait une artiste peintre, une assistante sociale. Et puis, il y avait un menuisier. Ah, c'était moi, ouais. Nous étions plusieurs dans la même maison, là. C'était une vraie coloc, comme maintenant, chacun son tour de faire à manger, etc. Il y avait 3 filles, 2 garçons. Mais à l'époque, c'était assez mal vu, parce que qu'est-ce qu'ils font là-dedans? Et donc, le Klein, il est un peu parti, ben, justement, de là où on habitait, à Ploirzel, et avec les paysans de Plumoguer, évidemment, quoi. Qui ont lutté pour préserver leur production de pommes de terre, surtout parce que c'est une terre très riche, à Plumoguer, là, terre noire. Et à l'époque, ils faisaient la primeur, la pomme de terre primeur.
1: Tout ce groupe s'étoffait, les gens se posaient des questions, les gens n'avaient pas envie d'être mangés tout cru. Et en plus, ce qui est venu aggraver les choses, c'est que, enfin pour EDF, c'est qu'ils n'avaient pas du tout pris conscience qu'à Brest, l'UBO, donc l'université, se développait. Et que de plus en plus de jeunes y venaient, se mobilisaient, que parmi eux, il y avait déjà des gens structurés, qui avaient des opinions bien tranchées sur un certain nombre de choses, qui eux avaient déjà milité, savaient que des fois l'information est dure à trouver. Du coup, ce lien s'est fait assez rapidement. On s'est rendu compte que tout seul, on n'allait pas réussir à avoir suffisamment rapidement suffisamment d'informations et à les diffuser de façon à ce qu'au moins les gens sachent où ils allaient. C'était ça le premier but.
0: Ah non, on a tout appris, hein. Il y a eu énormément de réunions, donc chacun a pu se faire une idée du nucléaire, les pros et les anti. Le monde paysan ne connaissait pas trop le nucléaire non plus. Ils savaient que ça allait leur bouffer des terres et des routes, etc., etc. Mais on a appris sur le tas ce que c'était la fission nucléaire.
2: On a appris des choses incroyables hein, sur ce que nous ne savions pas. On n'a pas fait beaucoup d'études. Moi, j'ai tout un bac pro agricole, mais on n'a pas fait d'études. Et on a appris plein de choses qu'on aurait appris si on était allé en fac, par exemple, quoi. Mais là, ça nous a enrichi notre connaissance. Ouais. Vos souvenirs, c'est la liberté de prendre une position différente. Quoi. Les gens étaient libres d'exprimer. C'est bien. J'ai trouvé des gens que je connaissais, que je n'avais jamais entendu parler comme ça, s'exprimer dans les réunions publiques. Il y a eu des beaux débats, très beaux, avec des gens qui nous ont étonnés de par leur sagesse, leur compétence. Et leur amour du pays qui était manifeste, quoi, qui était évident. Hein.
3: J'ai été désigné pour faire partie d'une délégation conduite par le préfet du Finistère au Japon pendant 15 jours pour visiter la centrale Fukushima. À peu près le même projet devait se faire soit à Plumoguer ou soit à Ploirzel ces temps-là. Il y avait les pêcheurs aussi du Finistère qui étaient aussi. Et moi, représentant de l'agriculture, quoi. On a passé une très bonne journée là-bas. Hein. On a bien mangé à midi. Hein. Oh, ça, je m'en rappelle. Hein, mais enfin, on a fait beaucoup de tourisme. On a pris le train à grande vitesse. On a été jusqu'à Kyoto. On a eu des réceptions avec les gaïchas dans le cadre de la culture... La culture japonaise, je n'ai rien payé, hein. C'était financé par l'EDF. Et puis, je suis parti avec un esprit critique, hein, je le dis franchement. Et je suis revenu avec un esprit encore plus critique. D'ailleurs, une fois retourné en Bretagne, en tant que responsable agricole, j'ai organisé une conférence de presse. Tous les ponts ont été coupés avec l'administration après, dans la mesure où j'ai fait une conférence de presse en disant que j'étais encore plus critique. On s'est bagarré nous-mêmes après.
1: C'est aussi, à l'époque, un lieu où beaucoup de jeunes femmes et de femmes en général se sont exprimées. Et je trouvais ça très bien, justement, que ces femmes-là, qui souvent, dans ces milieux plus masculins de métiers et de la pêche et de l'agriculture, prennent aussi place et prennent la parole.
4: J'ai retrouvé une chanson. Alors attendez, c'est les paroles d'une chanson que j'ai retrouvée dans les archives chez quelqu'un de la lutte. Alors, je vais vous chanter l'air, peut-être que vous vous rappelez. C'est

0: l'abandon.
1: Ah oui, ça, je me souviens très bien.
0: Ah, vous
1: Maintenant
0: vous souvenez?
1: que, oui,
0: Oui.
1: mais comme on la chantait plus là, de, mais à cette époque-là, oui, d'accord. Ah oui, tout à fait, oui.
2: Là. Dégagez dedans, donc.

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2: Puis c'est vrai qu'on était une équipe de femmes où on avait facilement la parole. Donc moi, j'étais sans doute pas la dernière. C'est plus de la part des élus. Tu sens. Ouais, bon, d'accord, c'est une femme, quoi. Ils mettent toujours plus de temps à évoluer, là, quoi. C'est, c'est comme ça. C'est la société qui les pousse un peu.
3: Dans les réunions, il y avait un paysan, un scientifique, il y avait un pêcheur, il y avait un mécanicien qui réparait les voitures, il y avait un boulanger, mais il n'y avait pas de, comment dire, il n'y avait pas de hiérarchie, il n'y avait pas l'un qui se prenait plus que l'autre, voilà. Et je crois que, il y avait cette qualité d'écoute et de tolérance qui a fait que la mayonnaise a pris.

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1: On a fait des réunions publiques et à notre grand étonnement, on se disait les gens vont pas oser ou ça les intéressera pas et tout. Les gens sont venus, mais c'est aussi parce que sur le terrain, on avait commencé à faire, à distribuer des tracts, à faire des campagnes d'affichage. On contactait quand même pas mal de gens pour leur dire, il y a ce projet, qu'est-ce que vous en pensez? Nous, on a telle info. Je pense qu'on a cherché à interroger le maximum de personnes, ce qui ne les a pas forcément ramenés avec nous, mais qui les a empêchés aussi d'aller contre nous, je pense. Avec du recul, j'analyse ça comme ça.
2: On sait bien que le Léon, c'est une terre très chrétienne dans l'esprit, très à droite, pour des luttes de l'écologie politique qui démarrait, bon, plutôt classée à gauche quand même. C'est un peu la terre de mission. Elle a pris parce qu'à l'époque, dans le canton de Saint-Renan notamment, il y avait beaucoup de jeunes agriculteurs qui s'étaient installés. Et donc l'argumentaire était facile à développer avec les pêcheurs aux conquêtes, les paysans aussi du Léon. Sur le côté danger radioactif, les arguments prenaient assez bien dans la population. Même si, pour cela, il fallait s'opposer au pouvoir en place, qui était très, très solide à l'époque, très ancré.
3: Très rapidement, EDF, faisant sa pub, a été, je dois le dire, malhabile, dans la mesure où on a quand même eu accès à des documents où l'étude, je dirais, de la population retraçait par des mots assez vexants la population locale. Population fruste, aisément malléable, non éduquée à la science, etc. Enfin bon, je ne me rappelle pas des termes exacts, on était des ploucs. On était des ploucs et puis on n'allait pas aller se battre, ça allait être facile, ça allait être acquis. Et là, je pense qu'on n'avait même pas besoin de pondre des tracts, il suffisait de photocopier, renéoter ce genre de texte pour que les gens s'insurgent et se sentent visés.
4: Le dialogue était difficile, hein. Les attitudes hautaines, méprisantes, parce que très vite on ne comprend rien, on n'est pas à la hauteur. Vous ne savez pas que c'est votre avenir qui est en jeu. Il faut absolument passer par la centrale pour progresser, pour être, ne pas être à la remorque. Beaucoup d'élus étaient sensibles à ce discours-là. Ils disaient qu'il faut forcer un peu les choses, il faut accepter les inconvénients, mais il y a beaucoup plus d'avantages. Et voilà, c'était des discours un petit peu tout à fait tout calqués les uns sur les autres, quoi.
2: Il y avait une grande condescendance de la part de l'État et puis d'EDF également, avec des ingénieurs très sûrs d'eux, qui voyaient la centrale comme des cathédrales de l'atome. Donc eux étaient très fiers de leur projet technologique. Et donc ils ne comprenaient pas pourquoi des personnes s'y opposaient. Alors oui, on s'attendait à ce que ça passe crème, comme on dit, hein, comme le projet de Brunelis, par exemple, qui s'est fait dans les 60 en Bretagne, en Centre-Bretagne. C'est une centrale qui n'a donné lieu à aucune opposition. Et on pensait que le projet aurait été accepté comme celui-là.
5: Dans la ferme de Nicole et Guy Le Fur, les gendarmes et leurs 4L jaunes sont devenus des habitués. La Roneo tourne à plein régime. Grâce à cette machine qui laisse une odeur d'encre et d'alcool, les militants du Klein impriment leurs tracts et leurs affiches. Ils font du porte-à-porte, multiplient les réunions publiques, interpellent les élus et les poussent à prendre position publiquement. Le 14 février 1976, le Klein appelle à manifester à Brest, avec le soutien de nombreuses organisations politiques, syndicales et culturelles. Parmi les 3000 manifestants se trouvent des habitants des communes littorales, des Brestois et surtout, beaucoup de tracteurs.
1: On avait tous fait des panneaux en aggloméré qu'on avait accrochés sur les côtés des remorques, non au nucléaire, oui à l'agriculture, enfin tout ce que chacun avait envie d'écrire, en fait. L'idée, c'était pas d'aller casser quelque chose pour se faire entendre, c'était de se faire entendre par la voix, par les banderoles et des trucs comme ça. On n'avait pas besoin de faire autre chose, on avait mobilisé, c'était suffisant, c'était ça qu'il fallait faire et ça avait marché, quoi. On était le canton finistérien où il y avait le plus de jeunes paysans. Même après remembrement, tu vois, il restait quand même beaucoup d'exploitations, beaucoup de jeunes installés. Et avec des productions assez variées. Donc on dit, ça veut dire que vous les foutez à la porte, quoi. Ça veut dire qu'on casse les réseaux commerciaux internes à la profession. Enfin, on casse tout dans ce secteur-là, quoi. Et la pêche, Bah, il tenait à peu près le même discours en disant « l'eau qui va être jetée en mer, on ne sait pas, nous, ce que ça va donner ».
4: Il est vrai que l'agriculture, on était aussi inquiet. Est-ce que nos produits, si jamais ils sont contaminés par des fuites radioactives, est-ce qu'il n'y aura pas des gros problèmes de commercialisation sur notre lait, nos viandes de porc ou de volaille, ou nos légumes, toute la côte, là. L'image de marque s'en ressentirait beaucoup aussi.

0: Et donc, on a fait part aux élus de l'époque qu'on n'avait pas l'intention de se faire avoir aussi facilement que ça, et puis qu'on entendait défendre notre point de terre et puis notre façon de vivre. Je me rappelle d'un débat avec les candidats pour l'élection des députés. Il y a eu une ambiance assez électrique. Et puis c'est là qu'on a vu qu'il y avait quand même une certaine évolution, que ça commençait à porter ses fruits, que le travail d'information qu'on faisait réfléchir aussi au niveau des responsables politiques, quoi.
1: On s'appuyait énormément sur l'expérience des syndicats paysans qui, eux, ont l'habitude de ce genre de lutte et de ne pas lâcher prise. Ils connaissaient le terrain très très bien, donc ils savaient quel paysan pouvait lâcher, c'est-à-dire si l'EDF venait et proposait un prix astronomique pour que le paysan cède, voilà. Il se basait sur les syndicats locaux, et donc ça c'est extrêmement important parce que il suffisait d'une réunion du syndicat local et on touchait l'ensemble de la population. Et puis troisièmement, ils avaient l'expérience de comment mener une lutte. Donc les choses auxquelles il fallait faire attention, il fallait pas aller trop loin pour pas faire du tort à la lutte et ainsi de suite. Donc ça, c'était déterminant. À l'époque, ils étaient très puissants et en fait, un des leaders de ces syndicats agricoles au niveau national, c'était Guy Le Fur, qui habitait à Plumeguer. Donc ça nous a beaucoup aidés et ça nous a beaucoup encouragés. On allait... je sais pas, 2 à 3 soirs par semaine, coller des affiches, dans des réunions, et ainsi de suite. Et on n'a jamais lâché le morceau.
2: Les autorités ont très bien vu qu'ici, à Plumeguer, il y avait des moyens de défense autres qu'à Plougoff. Ici, il y a des tracteurs. À Plougoff, il n'y en a pas.
3: Ça a joué, ça.
2: Ben, ça a joué, ouais. Mais ici, il y avait des moyens particuliers quand même pour empêcher une estafette avec l'enquête d'utilité publique d'arriver, quoi. Ça, c'est sûr. Ça. Avec les fourches et tracteurs, l'estafette n'aurait pas fait un pli, quoi.

0: Ben, on avait des contacts directs avec ce qui se passait depuis 1973 sur le Larzac. Et c'est donc là qu'en fait est née l'idée qu'on pouvait développer peut-être des moyens pacifiques, c'est-à-dire créer un GFA, un Gaumont foncier agricole, pour essayer de ne pas faciliter, je dirais, l'acquisition de foncier par EDF. Donc on a créé ce GFA avec donc 15, pour la plupart paysans. On a décidé de faire une augmentation de parts pour pouvoir obtenir des fonds. Et on a eu, de mémoire, je crois que c'est 839 parts de 100 balles à l'époque, quoi.
1: Grâce au succès de cette souscription populaire, le GFA parvient en 1978 à faire l'acquisition de 2,5 hectares de terres agricoles à l'emplacement prévu pour la centrale, sur les hauteurs de la pointe de Brenter.
2: Super bon à manger ça. C'est de la betterave maritime. Tu manges ça comme de l'épinard.
3: Ah ouais.
2: Tu le cuis. Enfin, tu peux le manger cru, c'est pas gênant, mais
3: ça
2: pas. Oui. C'est pas beaucoup de goût, mais. Tu cuis ça, tu enlèves la l'arête un peu la plus grosse, tu cuis ça avec des patates, tu mets un peu de beurre, super bon.
3: Ah ouais.
2: Bah oui, il faut savoir comment.
3: Puis c'est pas radioactif là.
2: Voilà, là c'est pas radioactif. Pour l'instant, ça ne l'est pas et ça ne le sera jamais.
1: À Ploumoguer, le clin occupe le terrain par tous les moyens, et notamment par celui de la fête. À l'été 76, se tient une grande kermesse anti-nucléaire. On débat sur le terrain de foot, mais il y a aussi un fest-noz, des concerts, du théâtre, des balades et des jeux pour les enfants.
4: On a organisé des fest-noz, on en a organisé un avec, on avait fait une fête. Voilà, on a cherché à la fois les moyens simples et basiques et un peu ludiques et culturels pour être présents sur le terrain. En fait, c'est ça.
5: Et des jeunes qui sont venus d'un peu partout, c'était la mode hippie à l'époque, vous savez. Eh bien, pour les personnes de Ploumoguer, ils voyaient ça un peu pas de très bon œil, quoi, si vous voulez, non. Mais il y avait quand même la foule, hein. Il y avait des jeunes qui, il y a même qui ont dormi dans le cimetière et tout, hein, c'est ça. Puis d'autres au portail de l'église, et puis quand ils allaient à la messe, eh ben, je vous dis pas. Je dis, c'est pas possible.
6: Une des grandes forces des luttes antinucléaires en Bretagne, c'est qu'elles n'étaient pas tristes. C'était le cas à Erdeven, à Plogoff, mais également à Port-Smoguer. Donc l'idée, c'était de militer de façon aussi joyeuse. On était après mai 68, donc il y avait tout un discours sur la fête, comme la fête émancipatrice, la fête rupture du quotidien, de la routine. Et donc ça a été repris dans la lutte antinucléaire également à l'époque.
1: Et le clown atomique ?
4: Ah, ça, on en a des bons souvenirs de celui-là. il a donné plein de représentations. Il se promenait avec son théâtre populaire là, dans les campagnes, donc, enfin, dans tout le secteur, là, avec beaucoup de succès. Et nous, ça nous plaisait bien parce qu'il avait un regard comique sur la

0: J'ai des photos du tournage avec moi.
1: Ah oui.
0: Alors attends. Hop.
1: Ah oui.
0: Des photos en noir et blanc.
1: Ah oui, ça, ça m'intéresserait de la voir. Celle-là, je ne l'ai pas non plus avec Jean-Luc.
2: Antoine, je vais prendre la pause et puis je vais aller voir.
3: Gardez votre calme et votre sérénité. Cet appel va être répété maintenant et le sera dorénavant à courts intervalles. D'autres informations vous seront communiquées en cas de besoin.
0: Pour encourager le débat autrement, un petit groupe de militants du CLIN se lance dans la fabrication d'un film. Une fiction dystopique tournée en Super 8.
1: La centrale se fait. Elle s'appelle la centrale de Ploumogov. C'est pas un hasard. Et tout d'un coup, il y a un accident. Comment on est préparé à ça? Qu'est-ce que la population va faire? Qu'est-ce qu'on va lui demander de faire? Et comment les autorités vont gérer ça?
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5: L'incident de la centrale nucléaire de Ploumogov se révélerait plus sérieux que prévu. On parle maintenant, du moins selon certains bruits, d'évacuation de la zone contaminée.
6: On s'est amusé entre la préparation, le tournage, le montage du film qu'on avait réalisé à Sacadou, où on s'est fait un peu peur d'ailleurs, parce qu'on n'avait pas fini le film, mais il y avait encore quelques scènes, et on est parti dans la campagne avec haut-parleur pour faire vrai, annoncer, il y a un accident à la centrale nucléaire de Ploumogov. On a vu les gens partir et rentrer chez eux. Bon, on a fini le tournage en studio. C'est bon.
0: On met dans la note. Leur film est projeté à partir de 1979. Il porte un titre énigmatique. Restez calme et lavez le pain.
1: Pourquoi ce titre? Parce que à l'époque, la France n'avait même pas de plan Orsec. Plan Orsec, c'est le plan d'organisation pour les secours en cas de radiation. Cette phrase, restez calme et lavez le pain, est véridique et était écrite noir sur blanc dans le plan Orsec italien. Lavez le pain. Lavez le pain. Déjà, il faut avoir du pain. Et puis l'eau, elle était aussi contaminée que le reste.

0: Je m'appelle Jojo Pelé, je suis marin pêcheur à l'Empole Plouarzel, enfin à Plouarzel, je suis de Trésien. J'ai un bateau de 8 mètres, tu vois, casier, filet, et un peu de ligne, quoi, voilà, c'est tout. Puis, je suis un anti-nucléaire primaire, j'ai fait les essais nucléaires et je peux te dire que je suis traumatisé à fond contre le nucléaire. Et je m'étais engagé parce que ma mère voulait pas que je rentre à l'école de pêche. Moi, je voulais pas être autre chose que marin. Donc, je me suis engagé juste le temps. Mais ça dure trop longtemps. Tu rentres en mousse à 16 ans et tu en sors à 22 ans. On va à Tahiti. Bon, on va à Tahiti. On nous a pas dit qu'on allait faire des essais nucléaires. C'est con. Je souhaite à personne de voir des bombes atomiques comme j'en ai vu, quoi. C'est pas la peine de me parler de ces saloperies, là.
1: Et après, tu rentres ici, tu deviens pêcheur. Et là, on te dit voilà. Qu'il y aura peut-être une centrale nucléaire au pied de chez toi, quoi.
0: Et donc, la centrale était juste à côté de là où on met nos casiers, juste au-dessus. Alors, il y en a qui nous disaient, oh, ça va être bien, ça va réchauffer l'eau, comme ça, il y aura plus de homards. Je pense que ça aurait été le contraire, plutôt, mais bon. Mais les pêcheurs, c'était plus dur à faire bouger. Pour la moko, ça avait bougé, là. Ça arrive au printemps, juste quand on était en train de commencer à préparer à mouiller les casiers. Et hop, 3 mois à terre. La veille.

0: Et avant que ça arrive, ça, on était chez Milo, puis on avait vu le remorqueur passer dans le chenal, là, quoi. Et puis, oui, bon, putain, mais où il va celui-là, là? Puis c'est le matin, en se réveillant, qu'on a senti le gasoil, mais on savait pas que c'était ça du tout, quoi. Bah, c'était atroce, et moi je croyais que c'était mon camion qui fuyait. On s'était allongé dessous et regardait où est-ce que les trous, là, non, non.
1: Le 16 mars 1978, le naufrage de l'Amoco Cadiz provoque une marée noire considérée comme l'une des pires catastrophes écologiques en Bretagne. 223 000 tonnes de pétrole brut sont libérées juste en face de Port-Sal, à une vingtaine de kilomètres au nord de Ploumoger.
2: Un des principaux slogans, à l'époque, c'était « Mazouté aujourd'hui, radioactif demain ». Donc ça a été vraiment encore un aspect déclencheur qui valorisait notre lutte. Donc ça a beaucoup, beaucoup touché la population. Je pense que ça a largement contribué à la mobilisation, d'autant plus que lors de cette catastrophe, les pouvoirs publics mentaient régulièrement. Donc il y avait des camions semi-remorques qui allaient à Port-Sal, escortés par des motards sirènes hurlantes, et ils revenaient à vide, parce qu'ils ne pouvaient pas être chargés à cause de la teneur du mazout. Et la seule contribution pour ramasser le mazout à cette époque-là, c'était les tonnalisiers des paysans, encore une fois. Les pouvoirs publics étaient décrédibilisés à outrance, quoi.
1: Quelques mois plus tard, en septembre, à l'appel des clans de Ploumoger, Brest et Landerneau, 15 000 personnes manifestent contre l'atome civil à Brest. Des tracteurs remplis d'algues luisantes descendent la rue de Siam. Un personnage masqué de blanc joue l'irradié inconnu sous une grande banderole sur laquelle on peut lire « Laissez-nous vivre ». Et parmi la nuée de pancartes, un discret « Non au nucléaire, oui au chou-fleur ».
3: Un des moments les plus forts qui m'a vraiment marqué, c'était la manifestation où il y avait eu simulation d'un accident nucléaire.
4: Et j'en ai encore de l'émotion. Tous les gens qui s'étaient couchés, simulant donc les effets d'un accident nucléaire majeur. Ce que tout le monde, donc en breton, avait appelé le maromig.
5: Maromig en breton, den in en Angleterre. Donc c'était de s'allonger par terre devant la mairie de Brest, avec quelqu'un qui lisait en même temps le plan Orsegrad. Avec une voix sépulcrale, quelque chose qui fait un peu frémir.

0: Je pense qu'en même temps que l'aspect production d'énergie et sécurité par rapport aux centrales nucléaires, on s'est dit, et en plus, ça engage une société dont on ne veut pas, de plus en plus centralisée. Parce qu'avec une centrale nucléaire, ce n'est pas moi qui vais aller voir si le bouton est bien ou pas bien. Donc, il faut des gens qui ont une certaine compétence. En plus, tu centralises le pouvoir. C'est drôlement bien. Tu n'as pas 50 moyens de production. Un gouvernement qui est sympa, ça passe encore. Tu arrives avec une équipe au pouvoir qui est moins drôle. Tu te dis que t'as... Alors là, tu perds vraiment tout contrôle, quoi. Et puis, au bout d'un moment, il a bien fallu se positionner en disant, mais on peut choisir peut-être. C'est une centrale nucléaire ou c'est l'agriculture, la pêche, d'autres moyens de produire de l'énergie. Et c'est comme ça qu'on a participé au fameux projet Alter Breton. Et où, entre autres, on voit comment la Bretagne pourrait éventuellement être autosuffisante en énergie, qu'on n'est pas obligé de surconsommer pour pouvoir vivre. Voilà.
1: Et donc, ce plan Alter Breton... Malheureusement, ils n'ont pas été beaucoup écoutés. On les a beaucoup pris pour des doux rêveurs à l'époque, alors qu'ils avaient une vision peut-être très très neuve de la production d'énergie. Et que quelque part, on en est toujours là aujourd'hui.
2: On dit non, mais il faut autre chose. On a besoin d'énergie. Il n'a jamais été question de retourner à l'âge des cavernes, de retourner à la bougie et de refuser tout progrès, etc. Donc... il faut trouver des alternatives, mais on a senti que ces alternatives gênaient parce qu'elles étaient locales et permettaient une certaine indépendance énergétique, régionale ou locale. C'est pas un hasard, moi, j'ai envie de dire, si les deux premiers parcs éoliens du Finistère ont eu lieu près de deux sites. Donc, dans le Cap et à Plouarzel.
3: Nous dénonçons un choix de société qui repose sur la surconsommation, né de l'étalage de la marchandise et de l'intoxication publicitaire, et sur le gaspillage industriel, qui conçoit ses produits sans tenir compte de l'épuisement prochain des réserves de matières premières de la planète. Surconsommation et gaspillage qui entraînent des pollutions et le choix du nucléaire. Nous refusons une société qui implique automatiquement la mise en place d'un dispositif policier et militaire pour la surveillance des centrales nucléaires et des produits de cette industrie. Nous tournons donc le dos au nucléaire car nous refusons cette société hypercentralisée et figée pour des siècles, condamnée à surveiller et à gérer d'une manière policière et militaire les nuisances qu'elle va engendrer parce qu'elle exclut d'office la prise en charge et le contrôle populaire. Plateforme de Porzmoguer, Fédération des Crains de Bretagne.
1: Ce sont les premiers écologistes politiques qui apparaissent en Bretagne, donc c'est très nouveau. Et c'est très surprenant pour le pouvoir, bien sûr, pour le pouvoir en place. Même la presse ne sait pas comment les appeler.
4: Quelques jours après la grande manifestation brestoise, les élus du conseil régional abandonnent le site de Plouarzel et se prononcent en faveur de Plogoff, choix que va acter le conseil général du Finistère deux mois plus tard. Localement, les élus ont fait front commun pour éviter l'implantation de la centrale chez eux. À Plouarzel, 3 ans après la visite enthousiaste du maire en Angleterre, le conseil municipal s'est opposé à la centrale, considérant que ce projet mettrait à mal le tissu socio-économique local et constituerait une entrave à la démocratie en violentant toute une population.
0: Alors, à ce moment-là, on le vit comme une victoire, mais pas complète, parce que ça va à Plogoff, donc on se dit ça change pas grand-chose, en fait. Nous, on est tranquille, maintenant, on n'aura plus les ennuis sur le terrain, mais c'est les autres copains qui vont l'avoir, donc finalement, c'est pas terrible non plus. Soulagé parce qu'on était un petit peu à bout de force quand même, mais pas soulagé parce que le problème n'était pas résolu, il n'y avait pas d'agriculture, il y avait beaucoup moins d'agriculture là-bas, il y avait de la pêche, mais c'était beaucoup des retraités de la marine, donc c'est pour ça qu'ils sont allés là, pensant que cela dirait rien, ils se sont bien plantés. Et c'était pas terrible pour une autre raison, ça veut dire qu'on avait l'impression que EDF ne lâcherait pas tant qu'il n'aurait pas une centrale nucléaire en Bretagne.
5: Tous les vendredis soirs, il y avait un quart plein de Lampol et un quart plein de Plouarzel, Plouarzel, qui partaient à Plogoff. Effectivement, ici, quand il y avait un quart de Lampol qui partait, à Châteaulin, on entendait les bouteilles de bière qui se cognaient. Mais on rigolait bien. Tous les vendredis, oui.
0: Ah oui, on est allé à Plogoff. En fait, c'était les élus de Plouarzel, donc à ce moment-là, à Plogoff, ça bardait. Il y avait monsieur le maire, il y avait les adjoints. Et puis hop, arrivé à Plogoff,
6: Eh bien, il y avait déjà la foule, et les CRS qui étaient là, qui nous attendaient. Alors, vous savez, on s'est mis devant. Moi, je savais très bien ce qui allait se passer, mais parce que j'avais déjà été à d'autres manifs, et puis où ça bardait. Donc, ils ont commencé avec les gaz lacrymogènes, et puis, hop là, ça y allait. Tout le monde qui courait à droite, à gauche, ça allait dans tous les sens. Et moi, donc, j'ai voulu me sauver par... je suis montée sur un talus, et paf, je reçois, une grenade, là. En plein dans les fesses, là. Aïe, je dis, c'est pas vrai. Ah non, complètement. Aïe, je dis, c'est... Ouais, donc j'étais marquée pendant des années, hein, j'étais marquée avec ça, oui. Il y avait tous les dessins et tout, et c'était bleu. Et vous savez, maintenant, quand il y a le changement de temps et tout ça, je sais quel temps qu'il va faire, parce que ça me réveille, là.

0: on avait une fanfare, on avait monté une fanfare ici, et on avait fait le Trobroléon de l'antinucléaire. On avait fait toutes les principales villes de Bretagne, dans les marchés, choses comme ça. Nous, on s'occupait de faire un peu de bruit avec nos saxos, et puis voilà, et puis on rameutait les gens, et puis on leur expliquait, quoi, les tenants et aboutissants de la lutte à Plogoff.
1: 51-7 pour François Mitterrand, alors c'est absolument délirant.
0: Et en 81, quand Mitterrand a été élu, pour nous ça a été la délivrance aussi, parce que Plogoff, ça y est, c'était fini. Donc je me rappelle, dans mon petit bar, là, le jour de l'annonce de la nomination du président de la République, Mitterrand, on savait que Plogoff était fini, donc ça a été c'était un débordement de fêtes dans les rues de Ploirzel. Il y avait ceux qui avaient peur des bolcheviks, mais bon, il y avait pas mal de gens dans la rue, quand même.
1: Nous répétons les résultats, parce que dans l'euphorie, peut-être qu'ils n'ont pas été entendus par tous les auditeurs.
2: Aujourd'hui, on a quand même presque 50 ans derrière nous, pas encore, 2027. Le GFA a été créé pour durer 50 ans. Donc c'est pour ça qu'il y a 3-4 ans, là, juste avant le Covid, on avait décidé de s'y coller pour résoudre le problème. Ce qui n'était pas simple du tout, parce que créer un GFA pour dissuader EDF de virer 839 propriétaires, quand il s'agit de le dissoudre 40 ans après, ben ça a été du sport. Ça a été du sport.
3: En vendant les terres et puis en utilisant le capital qu'on avait sous le coude, on a décidé donc de faire donation à quelque chose qui avait du sens. Et donc pour nous, ce qui avait du sens, c'était de mettre l'argent qui avait été récolté collectivement, de le mettre dans des projets collectifs aussi, quoi. Et le choix s'est fait sur des projets de photovoltaïque.
2: La plus grosse partie des fonds a financé la toiture solaire de l'écloserie d'huîtres sur la Bère. Et c'est une association professionnelle qui veut relancer l'huître plate, ce qui va tout à fait dans nos objectifs, quoi. Alors là, c'est dans les idées un peu, quoi, des fois.

0: Qu'est-ce qu'il en reste aujourd'hui pour vous en Bretagne de ces luttes antinucléaires de la fin des années 70?
1: Alors, ce qu'il reste de toutes ces luttes, bah, il faut regarder une carte de la France, une carte du parc nucléaire français. Bon, il n'y a pas de centrale en Corse, c'était pas jouable, hein, sur une île. Il n'y a pas de centrale nucléaire active en Bretagne administrative et en Bretagne historique. Alors après, donc, il y a tout l'héritage aussi plutôt souterrain. Il n'y a pas eu forcément beaucoup d'élus de l'écologie politique dans les conseils généraux ou au conseil régional. Il y a un travail souterrain qui a été fait. Ces luttes avaient été très formatrices pour beaucoup de jeunes qui ont ensuite investi les associations de préservation de l'environnement. C'est Eau et Rivière, toutes ces associations qui ont continué à travailler ensuite, mais qui étaient moins visibles, moins médiatiques que ce qui s'était passé donc à Porcheguerre, c'est sûr.
0: Et toi, à titre personnel, qu'est-ce qu'elle t'a apporté, cette expérience ?
2: Ça éclaircit sur le rôle des politiques, des gros pouvoirs comme EDF et des trucs comme ça, sur leurs méthodes, sur leurs objectifs, sur qu'est-ce qui les anime, sur leur façon de faire. Ça, on apprend. Un peu à ses dépens, mais on apprend. Et que ça fait du bien, malgré tout, de se dire qu'on a participé à un truc comme ça.
3: On ne pensait pas que chez nous, des projets comme ça pouvaient arriver et que les gens pouvaient s'organiser entre eux et même influer sur les décisions qui sont prises par les politiques, quoi. Je me suis rendu compte que je pouvais partir tête baissée, animer une réunion et aller de l'avant, quoi.
4: De par mes parents, j'ai toujours eu cette envie de partager. C'était un petit peu là, les mouvements d'action catholique à l'époque, la GAC, tout ça. Il n'y a pas eu de bouleversement, c'était confirmation. On existe et on existe par nous-mêmes. On a le droit de réfléchir, le droit d'avoir nos idées, notre point de vue. On ne va pas tout subir. Et au contraire, on se met en marche vers un monde qu'on veut plus beau, plus solidaire. Voilà.

L'expérience, pour moi, est une victoire. Ce n'est pas tant le résultat de la centrale ou pas centrale, mais cette expérience-là, je crois que je l'ai revécue nulle part ailleurs, quoi. De travail intensif, en groupe, c'est quand même extraordinaire. Bon, ça veut dire qu'il y a des gens qui ont vraiment bossé pendant cette période-là, quoi. Ça, c'est sûr.

C'était Une énergie folle, mémoire de la lutte antinucléaire à Ploumoger. Avec Fanch et Yves Lehir, Nicole Le Fur, Sylvie Quéré, Alphonse Raguenès, Vincent Mariette, Jean-Claude Jézéquel, Gilles Quillévéré, Jojo Pelé, Fernand Breyer, Francis et Anne Riwal et Gilles Simon. Lecture, Stéphane Rouxel, Mathilde Simon. Musique, Fleuve, que nous remercions chaleureusement. Merci aussi à la chorale brestoise Épaulette d'avoir repris Haut les cœurs, un chant de la lutte. Merci à Guy Le Fur, Jean-Paul Guarzan, Genet Apriot. Archives, Radio Plogoff. Un documentaire de Virginie de Rocchini, réalisé par Victor Blanchard.

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1: On écoute maintenant Nanaïnou, la guerrière au cœur fondant. Ce portrait sonore fait partie d'une série réalisée à Brest par Mathilde Simon et Anaëlle Guyomard. Entre mars et juin 2026, 8 femmes leur ont raconté leur vie après une première rencontre sur le pas de leur porte. Nous avons choisi Nanaïnou parce qu'il en faut une énergie folle pour être responsable si jeune d'autres êtres vivants et pour lutter la tête haute.

0: Merci. Alors.
1: Ça, c'est bon. Le premier paragraphe, deuxième.
2: Je suis née à Mayotte.
3: Je suis la première fille. On est 11 au total.
2: Enfant, j'y ai vécu plusieurs séparations douloureuses. Celle de mes parents, d'abord.
3: J'avais posé la question une fois à ma mère, pourquoi ils sont séparés. Ma mère ne m'a jamais rien dit. Enfin, elle m'a juste dit que voilà, mon père voulait avoir une deuxième femme. Ma mère, elle a toujours dit, non, moi, je ne serai jamais deuxième. Soit je suis première, soit c'est rien. Donc, elle est partie d'elle-même.
2: Je pleurais l'enfer des devoirs seuls, alors que mon père était instituteur.
3: Et ma mère, vu qu'elle ne savait pas lire, ni écrire, donc elle était là pour m'encourager, pour me dire que voilà, si les autres, ils arrivent, toi aussi, tu arriveras. Et moi, je me disais, pour commencer à lire, c'est comme à la télé, tu prends une feuille ou tu prends un livre et tu lisais couramment, blablabla, sans s'arrêter. Alors que ce n'était pas comme ça. Je me souviens qu'à un moment donné, ma mère était partie parce qu'elle me voyait comment ça me frustrait, comment j'étais angoissée et comment j'ai pleuré, parce que je pleurais parce que je n'arrivais pas. C'était un blocage. Donc elle était partie trouver quelqu'un dans le quartier pour venir faire les devoirs avec moi. Je pense que c'était pratiquement tous les soirs, je pense, et que ma mère le payait pour ça. Donc c'est à partir de là que j'ai eu confiance. Quand je le voyais, je lui disais, papa, j'aurais bien aimé que tu sois là pour faire mes devoirs. Et c'est là qu'il a compris que voilà, dans ma scolarité, il faut qu'il soit là. Et chez moi, j'avais le téléphone fixe, on s'appelait souvent. Et moi, je l'appelais tout le temps pour lui raconter des histoires. Et lui me disait de lui écrire des lettres. C'était comme si c'était notre histoire d'amour. Enfin, on s'écrivait souvent et c'est avec lui que j'ai appris à écrire... à construire vraiment des phrases complètes et à m'exprimer et à lui dire ce que je pense, ce que j'avais dans mon cœur, que je n'osais pas lui dire face à face. Du coup, tout ce que j'avais envie de lui dire, c'était par écrit. Sur papier, je lui disais tout. C'est comme si ce n'était pas moi qui l'écrivais, mais c'était mon âme qui l'écrivait, qui lui écrivait ces lettres-là. Ce n'était pas moi. Moi, il m'avait moi quand on était ensemble. Mais sur papier, c'était même pas moi qui l'écrivais. C'est le moi intérieur qui l'écrivait.
2: Le jour de la rencontre avec ma famille paternelle, il y avait foule. J'étais la mascotte et j'avais honte.
3: C'est comme si j'étais là, mais je n'étais pas là. Tellement, enfin, de voir ce monde autour de moi, me dire que voilà, c'est ma famille, je ne le connais pas. Et à un moment donné, je voulais dire à mon papy, on retourne, vaut mieux qu'on retourne à la maison. Je ne connaissais personne. Et j'avais juste une envie, c'est de repartir. Et dès que j'ai vu mon père, j'avais les larmes aux yeux. J'ai dit à mon père... t'as vu, c'est de ta faute. Parce que j'ai l'impression que j'ai connu très tard ma famille. Je devrais les connaître et là, je les connais pas. Enfin, j'arrive, je connais personne et ce n'est pas normal. Moi, si un truc ne va pas, je vais ouvrir ma bouche. Et c'était comme ça. Jusqu'à maintenant, ça a toujours été comme ça.
2: Ma mère nous a déposés chez notre tante pour 2 jours.
3: Un jour, 2 jours, 3 jours, 4 jours, on ne voit pas notre mère. J'ai dit à ma tante, tata, il est où, maman, elle arrive quand? Et ma tante n'ose pas nous dire. Et là, j'ai entendu ma tante parler au téléphone.
2: En réalité, c'était pour y vivre. Quand je l'ai compris, j'aurais pu remplir un seau avec mes larmes.
3: On est resté pratiquement une année. Et un beau jour, mon oncle vient me dire que ma mère a besoin de moi. Comment ça, ma mère a besoin de moi? Oui, ta mère a besoin de toi, il faut que tu ailles, nanana. Et je ne savais même pas que ma mère, elle était mariée. Je ne savais même pas que ma mère, elle avait eu une fille. Quand j'ai vu ma petite sœur, elle était tellement belle, avec des gros joues, claires de peau, j'étais là... J'ai demandé à mon oncle, c'est qui ce bébé? Mon oncle me dit, c'est ta petite sœur, ma petite sœur. Et là, j'étais amoureuse de cet enfant. Et là, je dis à mon oncle, je vais rester, pas pour ma mère, hein. Je vais rester pour ma petite sœur, je vais m'en occuper.
2: À mes 15 ans, notre maman est partie en métropole. Je suis devenue mère de 4 enfants du jour au lendemain. Je ne sais même pas à quel moment j'ai grandi.
3: Je ne sais même pas à quel moment j'ai eu cette maturité. Je ne sais même pas à quel moment j'ai grandi. C'est venu comme ça. C'est comme, je ne sais pas, j'ai eu cet instinct maternel sans le vouloir. Sans le vouloir, j'étais devenue maman. Sans le vouloir, j'étais responsable des gens. J'étais responsable des êtres vivants. J'étais responsable de moi-même. J'étais responsable d'eux. Donc, j'étais la deuxième maman.
2: Aujourd'hui, j'ai un mari, 5 enfants. Je continue à prendre ma place et dénoncer haut et fort les injustices.
3: Quand j'allais au travail, en fait, j'étais pas bien. J'étais malade. Même, je pense que même mon patron en avait marre de moi. Et quand le chef est venu, le chef qui dit ah non, m'en fous, ça suffit, hein, parce que là, non, tu ne peux pas. Et là, on me dit qu'est-ce qu'on m'a sorti, si tu pars, si tu mets ton pied dehors, ne reviens plus. Et là, j'ai explosé. Je ne sais même pas pourquoi je leur ai dit ça, mais je leur ai dit. Si vous savez ce que j'ai sorti ce jour-là, je leur ai dit, écoutez, ce n'est pas parce que je suis une femme noire qui travaille dans votre serre de tomates que je vais mourir dans votre serre. J'ai dit, mes ancêtres... Je ne sais pas pourquoi je sortais ça. Mes ancêtres se sont battus contre l'esclavage. Donc, non. Et du coup, là, je vois tout le monde m'applaudir. Tous mes collègues qui m'applaudissent. Mes épaules étaient lourdes, quoi. J'avais des épaules remplies. Du coup, ça m'a permis de me soulager, poser mes bagages et voilà, me dire que voilà, je reprends ce que j'ai envie de reprendre. Je me suis libérée.

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Les gens pensaient que j'étais devenu fou. Ils disaient il est devenu débile. C'était plus simple, je l'avoue.

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0: Il est 17h ici à Paris, 18h à Kiev. Bonjour à tous.
1: Karine Bellicha.
0: À la une, la frappe russe sur Kramatorsk ne restera pas sans réponse, promet le président Zelensky. Un bombardement particulièrement meurtrier aujourd'hui. Au moins 33 personnes tuées dans une frappe qui a touché deux bus transportant des civils dans cette agglomération clé de l'est du pays. Reportage auprès des Ukrainiens qui tentent de marquer des points en investissant massivement dans les innovations militaires. Nous parlerons aussi de l'escalade du conflit entre Riyad et les Houthis du Yémen et de ses répercussions et des étudiants français qui appellent déjà à une nouvelle journée de mobilisation mardi prochain. Parole de lycéennes dans le cortège parisien à suivre. Des jeunes qui ont bien l'intention de se faire entendre avec en ligne de mire la prochaine présidentielle. Ce sont des drones russes qui ont frappé Kramatorsk aujourd'hui. Un bombardement particulièrement meurtrier, causant la mort de 33 civils ukrainiens. Un arrêt de bus a été ciblé dans cette agglomération de l'est du pays, bastion du Donbass, cible des coups de boutoir de Moscou. Une guerre marquée depuis 5 ans par ses innovations militaires. En plus de la maîtrise des drones, russes et ukrainiens s'appuient aussi sur les VTSP, les véhicules terrestres sans pilote. Nos envoyés spéciaux, Sergueï Dmitriev et Nathanaël Vitran, ont pu visiter un atelier et une base d'entraînement secret des Spartans, la 3e brigade de la garde nationale ukrainienne. Reportage.
2: Nous sommes quelque part entre la ville de Dnipro et la ligne de front. Nous ne pourrons pas en dire plus. La localisation est tenue secrète, mais c'est dans ce garage.

0: camions par exemple. Ça nous permet de sauver des vies simplement en ne les risquant pas.
1: Mais pas seulement. Sur le terrain, l'armée ukrainienne a récemment utilisé des engins similaires chargés d'explosifs pour contourner les lignes russes et frapper en profondeur les positions ennemies grâce à des drones kamikazes.
2: Et Kiev a aussi visé un centre de données du géant russe de la tech, Yandex, la première attaque de ce type par l'armée ukrainienne. Une maternelle et un complexe médical ont été endommagés après l'interception d'un missile des Houthis du Yémen à Riyad, la capitale saoudienne secouée par plusieurs explosions. Aujourd'hui, les élèves des écoles internationales et les diplomates ont été appelés à se mettre à l'abri. L'aéroport international a de nouveau été touché également par des tirs de ces combattants yéménites pro-iraniens. Les cours du pétrole s'envolent de nouveau dans la crainte de nouvelles frappes au Moyen-Orient. Les médias américains font état de nouvelles frappes envisagées par la Maison-Blanche en Iran avant les élections de mi-mandat. Elles sont prévues le 3 novembre. La France, elle, va débloquer 10 millions de barils de ses réserves stratégiques. C'est la nouvelle carte du gouvernement pour tenter de faire baisser le prix du gazole à la pompe, espérant une baisse du prix entre 12 et 18 centimes d'euros par litre de diesel. Mais Pierre-Olivier, libérer des millions de barils des réserves stratégiques comporte aussi des risques.
0: Le premier, c'est que la baisse attendue ne soit pas au rendez-vous. D'abord, les distributeurs, comme les supermarchés, peuvent ne pas jouer le jeu et ne pas répercuter cette ristourne sur leurs tarifs. Bercy assure que la répression des fraudes va multiplier les contrôles. Mais surtout, ces 10 millions de barils ne seront pas débloqués d'un coup, mais au fil des trois prochains mois. Or, personne ne sait comment va évoluer la situation au Moyen-Orient et si le détroit d'Ormuz va rester ouvert. Résultat, si le baril augmente à nouveau ces prochaines semaines, le gasoil sorti des réserves stratégiques servira tout juste à maintenir le prix du litre au niveau actuel, sans aucune baisse visible pour le consommateur. Le gouvernement ajouterait donc de la déception à la colère, un cocktail détonnant à quelques mois de la présidentielle. Enfin, le dernier risque est stratégique. La France dispose d'environ 100 millions de barils de réserve pour faire face à une rupture d'approvisionnement comme une guerre ou une catastrophe naturelle. Des réserves qu'il faudra reconstituer à un prix probablement bien plus élevé.
2: Le Premier ministre français a reconnu leur angoisse. Le ministre de l'Éducation leur a promis un plan d'urgence pour les remplacements de profs absents. Mais aucune mesure concrète n'a encore été annoncée. Et les lycéens sont redescendus dans la rue. Acte 4 de leur mouvement aujourd'hui pour protester contre les classes surchargées, les défaillances du système d'orientation après le bac ou encore les inégalités entre les établissements de centre-ville et des quartiers populaires. Les lycéens rejoints par les étudiants, par les profs, par d'autres secteurs de la fonction publique, pour tenter, effet boule de neige escompté, d'amplifier le mouvement de contestation. Maya et Claire sont lycéennes. Marie Casadebé les a rencontrées dans le cortège parisien. Toutes deux comptent maintenant sur la présidentielle en mai prochain pour s'exprimer. Elles auront alors tout juste 18 ans.
3: Clairement, on se sent pas traité comme une priorité et je pense qu'on n'est pas traité comme une priorité parce que les gens qui sont au pouvoir, c'est des gens qui sont beaucoup centrés sur l'argent. C'est pour ça qu'on n'est pas pris en compte et qu'ils essayent de mettre sous le tapis tout ce qu'on essaye de faire pour bouger les choses, honnêtement.
4: Ça fait 5 ans que la jeunesse, elle vote pas, du coup, pour les présidentielles, et je pense que ça va jouer un gros quelque chose.
3: Ouais, je pense que là, il y a vraiment eu un mouvement et que la jeunesse est de plus en plus concernée. Il y a vraiment une communauté qui s'est créée et je pense que ça va amener beaucoup de jeunes à se sentir concernés par la politique, ouais. Parce qu'il n'était pas forcément avant.
4: Et surtout grâce à ce mouvement lycéen et de jeunesse, je pense que ça va beaucoup intéresser les plus vieux à s'intéresser à notre cause aussi.
5: Bah déjà les parents qui s'inquiètent pour vous, non ?
3: Oui, c'est ça. Eux, ça les met dans une détresse pas possible. Nous, on est nés en 2009. Il y a plein de nos parents qui votent pas forcément, à qui ça a fait changer leurs idées politiques.
4: Bah oui, parce que aussi au-delà que des milliers de lycéens qui vont pas en cours à cause des blocus, il y a aussi des millions de parents de lycéens qui s'inquiètent pour leurs enfants qui vont pas à l'école, quoi. Plus concerné.
3: Je pense que l'éducation, ça devrait être vraiment la priorité dans notre pays et actuellement ça l'est tellement pas. Et genre, je pense que ça va vraiment réveiller les choses de ce mouvement. En tout cas, j'espère et j'ai confiance.
2: Maya et Claire, lycéennes, au micro de Marie Casadebé et Jadel Khoury. L'intersyndicale étudiante et professionnelle appelle donc à une nouvelle journée de mobilisation et de grève mardi prochain. Une campagne de vaccination a été lancée sur le littoral nord de la France après la découverte d'un cas de diphtérie. La maladie a été détectée mi-septembre chez un homme exilé venu tenter le passage en Angleterre et aujourd'hui décédé.

0: des suites de complications de cette infection. Devenue très rare en France, la diphtérie est une maladie respiratoire ou cutanée, très contagieuse et mortelle si elle n'est pas prise en charge à temps. Face au potentiel épidémique élevé, l'autorité de santé et les associations de terrain ont jusqu'à la fin de la semaine pour pousser les personnes à risque à se faire vacciner, Amélie Beaucourt.
1: Près de 500 femmes, hommes et enfants exilés ont été vaccinés en 10 jours. Pour cela, le Conseil départemental du Nord a mis en place des camions de vaccination aux abords des principaux campements de Dunkerque. Diane Léon, coordinatrice de Médecins du Monde sur le littoral, qui a participé à la sensibilisation, a un bilan un peu plus mitigé.
2: Toutes les démarches de santé communautaire, de s'assurer que les personnes comprennent l'intérêt de cette vaccination, ont les bonnes informations. Tout ceci a été mené de façon un peu décousue. On a eu les documents traduits tardivement. Et il n'y a pas non plus de campagne de dépistage à grande échelle qui a été organisée, ce qui est dommageable.
1: Problème d'après elle, une campagne qui démarre tardivement. Les symptômes de la diphtérie se déclarent entre 2 à 5 jours après la contamination.
2: Il est probable que la personne ait contracté la maladie sur le campement ou juste avant d'arriver. Et donc, la campagne s'est lancée en fait, au moment où il y avait beaucoup de possibilités de tenter le passage vers le Royaume-Uni. Ce qui fait que les personnes qui étaient vraiment les plus concernées et les plus à risque liées au cas avaient déjà tenté de rejoindre le Royaume-Uni et étaient parties du campement.
1: Pour le moment, aucun autre cas n'a été détecté de ce côté de la frontière. Très contagieuse, la diphtérie peut entraîner des complications cardiaques et neurologiques graves, voire mortelles, si elle n'est pas prise en charge à temps.
0: Sophie Adenau devra suivre plusieurs semaines de réadaptation pour s'habituer à nouveau à la gravité terrestre. L'astronaute française revient sur Terre dans une demi-heure maintenant. Avec ses 3 coéquipiers, elle détient désormais le record européen du plus long séjour continu dans l'espace. L'amérissage est prévu dans le Pacifique, au large de la Californie. Voilà, c'est la fin de ce journal. Tout de suite sur le Pont des Arts avec Nathalie Amard pour parler cinéma. Bonjour Nathalie.
3: Bonjour Karine Bellicha. Merci. Oui, on est avec le réalisateur Alain Gomis sur le Pont des Arts. Ça démarre dans 30 secondes.
4: Bonsoir, la journée de demain s'annonce ensoleillée. Nous aurons un ciel bleu sur tout le département. Les températures seront quant à elles assez fraîches. Nous commencerons la journée avec 3 degrés du côté de Nasbinal, 4 à Châteauneuf et 6 à Langogne. Durant l'après-midi, nous aurons des températures stationnaires. 13 degrés sont attendus à Marvejols, 15 à Mende et 17 du côté de Florac. Votre week-end s'annonce également ensoleillé avec une légère augmentation des températures. Nous fêterons les Denis ainsi que les Sarah.
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9: Bonjour à toutes et à tous, bienvenue dans la Minute de la DIL, la chronique où chaque semaine, un expert de l'Agence départementale d'information sur le logement de la Lozère répond à l'une de vos questions. Et aujourd'hui, je suis avec Pierre. Bonjour Pierre.
10: Bonjour Thomas, bonjour tout le monde.
9: Et donc le thème de cette semaine, aujourd'hui tu vas nous parler de termites, c'est bien ça ?
10: Oui, c'est ça, ouais. C'est un sujet qu'on a de plus en plus à l'agence, des gens qui nous consultent pour avoir un peu des informations. Alors, dans nos maisons, on retrouve tous des éléments en bois. C'est un matériau qui a toujours été présent dans les différents modes de construction et qui le sera encore pendant pas mal de temps. C'est un matériau qui peut être exploité localement, renouvelable, facilement transformable. Mais pour qu'il soit durable, il faut faire attention à ce qui reste en état. Et quand on parle de termites, on parle également de bois, parce que c'est là-dedans qu'on va les retrouver. Avant toute chose, il faut savoir qu'il y a plusieurs insectes de bois, plusieurs insectes qui se régalent du bois. On parle d'insectes lignivores. On trouve le capricorne, le lictus, la vrillette. Mais le plus célèbre et le plus redouté de ces parasites, c'est la termite. C'est un insecte dont on va parler aujourd'hui parce qu'il en existe plusieurs types. Leur point commun, c'est de se nourrir et de vivre à l'intérieur du bois. On se rend compte des dégâts souvent que trop tard parce que les termites n'aiment pas la lumière et vivent à l'intérieur du bois. Ce qui fait que vu de l'extérieur, sans sonder le matériau, on ne peut pas savoir s'il est infesté ou non. Et une fois décelé, il faut retirer l'ensemble du bois qui est touché donc, par cette infestation et le brûler sur place pour éviter la propagation de la colonie. Les déchetteries, d'ailleurs, refusent le bois qui est infesté.
9: Ouais, donc c'est quand même un problème un peu compliqué, justement, ces termites et autres insectes. On en trouve partout en France ?
10: Alors, on en trouve un peu partout. Alors, des insectes au sens large, des insectes lignivores. Mais par contre, toutes les régions ne sont pas concernées par la termite. Certains secteurs comme Bretagne, Sud-Ouest, côte méditerranéenne sont les plus touchés. Nos voisins du Gard également peuvent en avoir, ce qui fait que bon, mais voilà, les insectes ne sont pas limités aux frontières des départements et peuvent parfois migrer. Faut savoir que le froid théorique de la Lozère, qu'on n'a pas trop eu cet été, mais qui est quand même un peu vrai aussi l'hiver, tiennent encore les termites à distance. Faut savoir que ces insectes, ils aiment la chaleur. Et avec le réchauffement climatique, c'est pas impossible que d'ici quelques temps, on soit impacté par justement ces infestations.
9: Oui, comme tu viens de le dire, encore une fois, une autre conséquence du réchauffement climatique jusqu'en Lozère, en espérant que l'échéance soit le plus tard possible. Comment on peut se protéger face aux termites le jour où elles arriveront? Justement.
10: Alors, déjà, il faut comprendre un petit peu leur format de vie. Il faut savoir que les termites vivent dans la terre et se nourrissent de bois, de plus particulièrement de lignine exactement, les fibres de bois. Elles arriveront donc par le bas de la maison. Elles naviguent à travers la terre. Donc, en retirant toutes les sources potentielles de nourriture, on va éviter que la colonie ne se développe dans la maison et en tout cas de les attirer. Donc il faut retirer toutes les pièces de bois et les cartons entreposés directement sur le sol, et encore plus si le sol c'est de la terre battue. Donc les vides sanitaires, les caves sont les zones les plus sensibles et souvent les points d'entrée des infestations. Pour les constructions neuves dans les secteurs qui sont, on va dire, soumis aux termites, il existe des matériaux comme des films anti-termites à mettre en place durant la phase de gros œuvres.
9: Mmh. Si par exemple je me chauffe avec un poêle, je suis bien obligé d'avoir du bois dans mon jardin?
10: Et oui, on ne peut pas complètement tout retirer. L'idéal, c'est de garder le bois le plus éloigné de la maison, avoir un abri à bois un petit peu plus loin dans le jardin et d'entreposer les bûches sur une dalle béton, toujours pour limiter l'infestation par le sol. Les termites apprécient davantage le bois tendre comme le peuplier ou le sapin. Du coup, il faut privilégier des bois durs comme le hêtre ou le chêne. Et voilà, le petit bonus qu'il faut garder en tête, ce sont les performances des appareils qui seront meilleurs en termes de chauffage.
9: Ah oui, effectivement, ça je me souviens de la qualité du bois, c'était dans une autre minute de la deal. Revenons à nos insectes, comment savoir justement s'il y en a dans la maison?
10: Alors, comme on l'a dit encore une fois, elles vivent dans le sol et se nourrissent de bois, donc elles craignent la lumière. Il faut inspecter en priorité les zones faiblement éclairées et les plus basses de la maison, donc cave, vide sanitaire, et se concentrer sur les pièces de bois qui sont situées dans ces pièces-là. Donc on peut s'aider d'un tournevis ou d'un poinceau. Il faut sonder à divers endroits et voir si la matière donc est pleine ou creuse. Si le poinceau ne s'enfonce pas, c'est bon, c'est que le bois est en bon état. Mais par contre, s'il rentre très facilement, il faut approfondir le sondage et il est très possible que le bois soit infesté. Donc là-dessus, il faut vraiment continuer à creuser.
9: Et est-ce que, même en Lozère, il existe des professionnels pour traiter une infestation de termites?
10: Alors, oui, on va avoir plusieurs interlocuteurs à joindre. Avant traitement, déjà, on peut faire appel à un diagnostiqueur immobilier qui a la certification termite. C'est une certification qui n'est pas forcément obligatoire pour tous les diagnostiqueurs, notamment en Lozère, vu que le département n'y est pas encore assujetti. Mais il y en a certains qui l'ont, et donc du coup, qui peuvent venir faire un diagnostic et vérifier la présence. Ils peuvent aussi vous dire s'il s'agit bien de termites ou d'un autre insecte. Parce qu'on l'a évoqué tout à l'heure, il y a d'autres insectes lignivores qui peuvent parasiter le bois. Et ensuite, si jamais vraiment on est infesté, il existe, oui, des entreprises qui peuvent venir traiter directement la maison et solutionner le problème.
9: Merci Pierre pour ces conseils. C'était la Minute de la Deal sur 48FM, une chronique en partenariat avec le Conseil départemental de la Lozère. Et puis justement, si on a d'autres questions à vous poser, ou on est par exemple infesté de termites, mais pour toute autre question sur le logement, n'hésitez pas à vous rendre à la nouvelle adresse de la Deal, 1 bis boulevard Théophile Roussel à Mende, d'appeler le 04 66 49 36 65 ou encore de contacter par mail à contact@adil48.org. Merci Pierre et à la prochaine.
10: À bientôt, merci.

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0: peut-on savoir, mon ami, comment vous exercez actuellement vos talents?
1: Puisque cela vous intéresse, je termine, enfin je fais la dernière main, à une chose.

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2: Bonjour à toutes et à tous, à l'écoute des RFI en direct de Paris, il est 18h, 11h à Lima.
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2: Jeudi 8 octobre, soyez les bienvenus dans cette nouvelle édition du journal en français facile. Voici les titres. Le retour sur Terre de Sophie Adeneau. Après 8 mois dans l'espace et une toute dernière journée de voyage, l'astronaute française vient d'amerrir dans l'océan Pacifique. L'émotion en Espagne après la mort de Marie-Carmen. Marie-Carmen Abascal, symbole vivant du mal logement, s'est éteinte hier soir. La colère lycéenne ne retombe pas en France. Nouvelle journée de mobilisation à travers le pays pour demander davantage de moyens afin d'étudier dans de bonnes conditions. Le ministre de l'Éducation, Édouard Geffrey, dit venir à la télé ce soir en direct annoncer des mesures concrètes. Et puis enfin, le prix Nobel de littérature a été remis aujourd'hui à la Canadienne Anne Carson.
5: And as you can see on your screen, we have visual confirmation of splashdown.
2: Elle est donc de retour sur Terre. Elle n'a pas pour autant atterri, mais elle a améri puisque sa capsule spatiale vient de se poser sur l'eau. L'astronaute Sophie Adeneau et ses 3 coéquipiers américains et russes sont donc de retour après une mission de 8 mois au-dessus de nos têtes à bord de la Station Spatiale Internationale. Baptiste Coulon, bonsoir.
6: Bonsoir à tous.
2: Leur vaisseau a donc améri dans l'océan Pacifique au large de la Californie. Il y a quelques minutes.
6: Oui, à faible vitesse grâce aux 4 immenses parachutes déployés quelques secondes avant l'impact. Ils ont permis de ralentir la descente sur Terre du petit vaisseau. 20 minutes auparavant, il y a eu l'étape la plus délicate, l'entrée atmosphérique. L'appareil a quitté son orbite pour entrer dans l'atmosphère à 26 000 km/h. Les frottements avec l'air ont fait grimper la température extérieure à 2000 degrés. Pendant 7 minutes, les communications radio ont été coupés. Actuellement, un bateau spécialisé est en train de sortir l'appareil de l'eau, le poser sur une plateforme. Sa porte va ensuite être ouverte et à ce moment-là, des médecins de la NASA vont pouvoir examiner les 4 astronautes, savoir s'ils vont bien. Ils seront ensuite installés sur des fauteuils adaptés pour éviter tout risque de chute. Durant leur séjour dans l'espace, ils ont perdu beaucoup

0: les premières mesures concrètes pour les lycées au journal de 20h sur TF1. L'émotion est grande en Espagne au lendemain de la mort de Marie-Carmen. Marie-Carmen Abascal s'est éteinte hier soir à l'âge de 87 ans. Merci pour tout, on ne t'oubliera jamais, ont scandé hier les madrilènes réunis au cœur de la capitale. Marie-Carmen, sans qui le mouvement de protestation contre le mal-logement en Espagne n'aurait jamais vu le jour. Cette femme de 87 ans venait d'être expulsée de son logement. Une marche pour lui dire un dernier au revoir est prévu ce soir dans les rues de Madrid. 18h04 à Paris, à la page climat-environnement, la France et d'autres pays riches sont censés donner de l'argent aux pays plus pauvres qu'eux pour les aider à lutter contre les conséquences du changement climatique. Cette aide financière de la France a fortement baissé l'année dernière. Pourtant, les pays riches se sont engagés à verser 300 milliards de dollars par an d'ici 2035 pour aider ce qu'on appelle les pays les plus vulnérables, les pays qui subissent le plus le changement climatique, sachant que ce sont les pays les plus développés qui sont en grande partie responsables du réchauffement climatique à cause notamment de leur émission de gaz à effet de serre, à cause de la pollution qu'ils rejettent. C'est un sujet de Jeanne Richard.
1: En 2025, la France appelait à une finance climat, je cite, « ambitieuse et équitable ». Dans le même temps, son aide aux pays vulnérables chutait, dénonce Selma Huard, spécialiste des inégalités climatiques chez Oxfam.
2: Le nombre de financements climatiques multilatéraux, donc ce que la France met dans des fonds multilatéraux comme le Fonds vert pour le climat international, le Fonds pour l'adaptation, ceux-là, ils ont diminué de 31%.
1: Et si l'aide bilatérale directement envoyée aux pays pour faire face à la crise climatique augmente légèrement, la qualité des financements pose question.
2: On a plus de 90% de prêts dans ces financements. Donc on fait des prêts à des pays qui sont déjà vulnérables et qui ont des niveaux de dette insoutenables. On prétend leur envoyer de l'argent, on comptabilise ce prêt comme étant de l'argent qu'on envoie au pays, alors qu'en fait ce pays rembourse le prêt et en plus rembourse des intérêts. Et ce sont des pays qui ne sont pas responsables de la crise climatique quand on regarde les émissions cumulées historiquement.
1: Pourtant, l'argent existe, assure-t-elle.
2: Nous, ce qu'on demande, c'est que la France arrête de prétendre qu'elle est pauvre.
1: Elle appelle à taxer les super profits des industries du gaz et du pétrole qui aggravent la crise climatique et qui ont fait d'énormes bénéfices depuis le début de la guerre en Iran.
0: C'est la saison des prix Nobel. Chaque année, cette récompense, cette distinction est remise à des personnes ou des organisations qui ont apporté une contribution importante à l'humanité, que ce soit dans les domaines de la physique, de la chimie, de la médecine, aujourd'hui de la littérature. Ce 8 octobre, le prix Nobel de littérature a été remis à la poète canadienne Anne Carson pour son œuvre audacieuse et inventive. Je cite le jury, demain vendredi est attendu le prix Nobel de la paix 2026. ChatGPT, Gemini, Claude, les nouveaux outils de l'intelligence artificielle sont largement entrés dans les salles de classe. Être professeur à l'ère de l'intelligence artificielle change beaucoup d'aspects du métier. C'est pourquoi le congrès des professeurs de français qui se tient en ce moment à Lima se penche sur ces transformations. Martin Chabal, notre correspondant sur place, a rencontré des professeurs de français.
3: Les outils d'intelligence artificielle sont maintenant à portée de main de tous et toutes. C'est donc logique que de nombreux étudiants l'utilisent dans leur vie de tous les jours et même à l'école. Diana est professeure de français à Medellín en Colombie. Elle le voit presque tous les jours.
4: C'est très fréquent. Par exemple, je leur demande de lire un texte. Et eux, ce qu'ils font, c'est une photo du texte, une traduction avec l'IA, et ensuite, ils répondent aux questions que je leur avais posées. C'est très commun, malheureusement.
3: Mais en revanche, l'IA peut être une alliée pour ses professeurs. Erling Guerrero enseigne aux portes de l'Amazonie péruvienne à Tarapoto. Il met en place des jeux de rôle avec les IA conversationnelles.
5: L'IA permet de franchir ce premier pas, parler en français avec quelqu'un. Là, on n'a pas peur de se tromper, parce que ce n'est pas une autre personne. En fait, ça m'aide à donner confiance à mes élèves.
3: Rosa Werner, en Argentine, l'utilise pour dépoussiérer les manuels scolaires et adapter les questions et les textes à un groupe particulier.
6: Poser différentes questions avec le même texte.

0: Mais cela, ce n'est pas présent dans les manuels ou dans les livres où peut-être on n'a pas le temps de s'asseoir et penser, bon, quelles questions possibles pour ce groupe, ce groupe, ce groupe. Non, c'est l'IA qui nous donne des pistes. Ce n'est pas qu'on va consommer 100% ce qu'elle y a dit, mais il y a elle nous donne des pistes.
1: Accueillir l'IA plutôt que l'interdire et s'inspirer des transformations du métier au début des années 2000 avec l'arrivée d'Internet pour faire de l'IA un outil supplémentaire pour apprendre à des élèves déjà très connectés. Martin Chabal, Lima, RFI.
2: Sport, football, qui des Lions de l'Atlas ou de la Teranga sera champion de football, champion d'Afrique? 10 mois après la finale de la CAN, le tribunal arbitral du sport a examiné aujourd'hui pendant plusieurs heures le recours sénégalais contre la victoire du Maroc en espérant trancher rapidement mais sans donner de date pour connaître ce jugement. Et puis enfin un grand prix de Formule 1 sur le continent africain. Le Rwanda devrait accueillir une course de F1 dans les années 2030. Un accord aurait été trouvé. Une annonce officielle est attendue à Kigali. Ce grand prix de F1 marquerait le retour de la Formule 1 en Afrique, plus de 40 ans après la dernière course qui avait été organisée en Afrique du Sud en 1993.
3: Bonsoir. La journée de demain s'annonce ensoleillée. Nous aurons un ciel bleu sur tout le département. Les températures seront quant à elles assez fraîches. Nous commencerons la journée avec 3 degrés du côté de Nesbinal, 4 à Châteauneuf et 6 à Langogne. Durant l'après-midi, nous aurons des températures stationnaires. 13 degrés sont attendus à Marvejols, 15 à Mende et 17 du côté de Florac. Votre week-end s'annonce également ensoleillé avec une légère augmentation des températures. Nous fêterons les Denis ainsi que les Sarahs.

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1: Bonjour à toutes et à tous, bienvenue dans votre agenda culturel du lundi 5 au dimanche 11 octobre. Bonjour Clara.
2: Bonjour Ludo.
1: Alors on va commencer avec le festival Source Poétique qui continue jusqu'à la fin du mois d'octobre. Cette semaine, plusieurs rendez-vous sont proposés autour de la poésie. Mercredi 7 à 18h30, rendez-vous à Lacanourgue pour une lecture musicale au Moulin d'Auxillac. Vendredi 9 à 18h30, direction Le Villard à Chanac pour une lecture concert. D'autres rencontres sont également prévues dans le département au fil des prochaines semaines. Une programmation entre poésie, musique et rencontres.
2: Mardi 6 octobre à 20h, rendez-vous au local à Alenc pour la chorale animée par Lucille Duplat. Au programme Chant du Monde, chansons françaises et chants en groupe.
1: Mardi 6 et mercredi 7 octobre à 20h30, La vie en vrai est présentée au Pont de Montvert, à Fraissinet-de-Lozère et à Saint-Privat-de-Valongues. Ce spectacle musical autour des chansons d'Anne Sylvestre réunit Marie Fortuy et la pianiste Lucie Sanson. Entre chansons, piano et cris, une création intime et sensible pour faire revivre l'univers de l'artiste.
2: Vendredi 9 octobre à 20h30, rendez-vous à la Jeunette Verte à Florac pour La Motivation, un spectacle de théâtre de la compagnie Le Dénouement qu'on voudrait. Sébastien Kuhn, programmateur, vous en parle.
3: C'est un peu une thématique qui va être abordée plusieurs fois dans l'année. J'aime bien interroger la société dans laquelle on vit. Et là, il se trouve que cette année, je suis parti sur notamment deux spectacles qui interrogent de manière différente notre rapport au travail. Notre rapport au travail, notre rapport à l'argent, notre rapport à qu'est-ce qu'on fait, pourquoi on le fait, comment on le fait. Donc là, effectivement, le sous-titre du spectacle, c'est « Théâtre humoristique orienté vers l'emploi, désorienté par un lapin ». Donc, il se trouve, c'est Alice qui est une intérimaire, quelqu'un qui n'a pas un travail vraiment fixe et qui, aujourd'hui, doit faire la mascotte de lapin pour une animation commerciale et qui, en fait, s'interroge, va péter un plomb, évidemment, et s'interroge sur son rapport au travail, sur pourquoi elle travaille, comment elle travaille et pour qui aussi. Donc c'est très drôle, c'est Aurélia Tasté, toute seule en solo, qui avait déjà fait Argent, Pudeur et Décadence, qui avait joué au Festival d'Olt, enfin pas mal de pièces pour la rue aussi. C'est un spectacle que j'ai découvert en rue, qui joue en salle aussi. C'est un fond très sociétal, mise en scène de manière très drôle.
1: Samedi 10 octobre de 14h à 18h, rendez-vous à la salle polyvalente de Villefort pour un atelier de danse traditionnelle. Débutants, comme habitués, pourront apprendre ou revoir des danses en couple et en groupe dans une ambiance conviviale. L'atelier est gratuit avec un goûter partagé. Inscription avant le 9 octobre.
2: Samedi et dimanche, rendez-vous à la Veine Armand pour un concert sous roche. Fanny Prudhomme, directrice des Scènes Croisées, vous en parle.
4: Donc le concert sous roche, les 10 et 11 octobre, donc c'est un rendez-vous unique. Et cette année, le concert sous roche, nous accueillons Walid Ben Selim et Marie-Marguerite Cano. Walid Ben Selim, c'est un artiste musicien qui a été accueilli plusieurs fois, que le public en Lozère connaît bien, accueilli plusieurs fois à des tours du monde. Et là, il vient et avec sa voix puissante, interpréter les poètes soufis, accompagnés par la musicienne virtuose, harpiste Marie-Marguerite Cano, et ensemble créer vraiment un moment, un espace de résonance et de spiritualité. Et là, ce qui va être incroyablement magique, c'est la rencontre entre la musique puissante, la poésie portée par les artistes et ce monde souterrain, cette grotte de la Veine Armand et la résonance voix-musique que l'on va vivre. Donc il y a deux concerts, un le samedi soir et un le dimanche matin. Possibilité de se restaurer à la Veine Armand avant ou après. Les places partent très vite parce que c'est vraiment un concert unique, magique. Et là, je pense que c'est vraiment la vibration poétique et la puissance qui vont être au cœur de ce rendez-vous. Donc on est extrêmement heureux et impatients d'y être.
1: Dimanche 11 octobre à 16h, rendez-vous au temple de Vialas pour un concert organisé dans le cadre du Téléthon. Au programme, chant lyrique, violon, baryton, hautbois et orgue avec Jean-Baptiste Brunier et plusieurs autres musiciens. Voilà, si jamais vous voulez avoir davantage de renseignements, vous pouvez vous rendre sur le portail culturel du département de la Lozère sur culture.lozère.fr.
2: Bonne semaine culturelle.
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6: Du 24 au 27 septembre 2026, au centre social La Fabrique à Albi, se tenait la première édition du Babel Jam, festival de théâtre d'improvisation multilingue. Ateliers tout public en arabe, occitan, anglais, espagnol ou créole, mais aussi à destination d'étudiants et d'entreprises. Un beau succès pour cette première édition. Rencontre et retour sur cet événement avec Michael et Audrey, membres organisateurs du Babel Jam.
7: Hyper content du contenu du festival par la diversité des ateliers. On s'est régalé avec les étudiants, 50 étudiants à Champollion qui ont pu expérimenter du théâtre d'improvisation en français, en anglais et en espagnol, et avec l'objectif de améliorer leur posture, leur capacité à s'exprimer devant les autres en plusieurs langues, le spectacle du jeudi soir. Oui.
8: Avec les particules à la brasserie Margot, une salle complète et une salle très contente du spectacle à la fin.
7: Atelier entrepreneur, donc avec l'ADDT, l'association des décideurs du Tarn, qui était partenaire, et on leur a concocté une journée à deux vitesses. Le matin, on a vraiment fait avec Expresso Lab, organisme de formation qui utilise les techniques de l'improvisation, et on a travaillé avec eux un peu la même chose qu'avec les étudiants. Comment assurer sa posture, comment être capable de prendre la parole, de s'affirmer, de le faire. Et l'après-midi, plus ludique, avec Laurie, formatrice qui vient de Bruxelles, d'Atlas Impro, leur a proposé cette fois-ci un atelier de théâtre d'improvisation, on va dire artistique, créer des petites scènes.
9: Parmi vous, pour vous demander des mots dans une langue étrangère, il y a un binôme qui aura la bonne définition et un autre binôme qui aura une fausse définition.
7: C'est notre premier événement. On se concentre sur ce premier. Il y a plein d'idées qui sont en train de surgir. On peut dupliquer, c'est un concept avec cette journée étudiante, journée entrepreneur dans un quartier politique de la ville, le multiculturalisme, créer du lien. C'est quelque chose qu'on pourrait dupliquer dans d'autres villes ou également avec nos amis belges et d'autres associations espagnoles avec des financements européens, d'Erasmus.
8: On se sent utile malgré le fait qu'il n'y a rien à la base. Et au final, il y a beaucoup de choses qu'on arrive à mettre juste en mettant de nous.
6: Ce numéro de 180 secondes a été réalisé par Radio Erdo Tangaillac pour l'Assemblée régionale des radios associatives dans le cadre d'un partenariat avec la région Occitanie-Pyrénées-Méditerranée.

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5: Bonjour à toutes et à tous, mangeurs et mangeuses du sud de Lozère et d'ailleurs. Bienvenue dans le 20e épisode de Chaud Patate, l'émission du Pâte, le projet alimentaire de territoire du sud de Lozère. Aujourd'hui, c'est Floriane qui vous parle, co-animatrice de ce projet avec Louise. L'objectif d'un PAT, c'est rendre accessible à tous et à toutes une alimentation saine, durable et locale. Comment ? En mettant autour de la table toutes les personnes qui s'intéressent à l'agriculture et à l'alimentation et qui souhaitent s'impliquer, par exemple pour installer des agriculteurs, développer les circuits courts, proposer des ateliers cuisine, instaurer l'éducation au goût et faire des ateliers potagers à l'école. Dans l'émission précédente, Louise vous a fait vivre de l'intérieur justement un atelier cuisine avec les enfants de l'école de Bar des Cévennes et avec celle du RPI de Gabriac et Sainte-Croix, où les professeurs proposent souvent de cuisiner en classe. Aujourd'hui, je suis en compagnie de Maureen, qui est éleveuse sur la ferme d'Auze à Saint-André de Valborgne. Bonjour Maureen, tu nous entends ? On est au téléphone avec toi.
6: Oui, je vous entends.
5: Et de Julien, de la FR Civam, pour parler d'abattage paysan en général et du projet d'abattoir de Sainte-Croix-Vallée-Française en particulier. Bonjour Julien.
7: Et bonjour Floriane.
5: Et c'est Véro qui fait la technique aujourd'hui. Merci Véro. En fin d'émission, on retrouvera Jean-Jacques pour une chronique jardin un peu spéciale puisqu'il nous a emmenés à la découverte de son jardin à Ispagnac. Pour commencer cette émission, je vais reprendre les travaux en fait de plusieurs chercheurs et chercheuses et aussi de personnes qui travaillent sur les questions d'abattage à la ferme qui avaient été présentées lors d'un colloque en 2019 qui s'appelait le colloque du GIS Démocratie et Participation. Et donc ces travaux, vous pourrez les retrouver en intégralité. Donc c'est une note qui s'appelle « Vers des abattoirs paysans ». Trajectoire, épreuve et portée d'une réappropriation de la mort des animaux d'élevage. Tout ça pour dire que pendant longtemps, l'abattage des animaux a été assuré par des établissements publics et que désormais, c'est plus une logique industrielle avec toutes les dérives du secteur marchand qui tend à dominer ce secteur. Et pourtant, on a de plus en plus de collectifs d'éleveurs et d'éleveuses qui cherchent à trouver d'autres modèles pour, entre autres, diminuer la souffrance animale et être en cohérence avec leurs valeurs. Donc la mise en place d'outils d'abattage gérés par les éleveurs et les éleveuses, que ce soit des outils fixes ou que ce soit des outils mobiles, c'est vraiment une réponse déjà aux besoins des éleveurs, mais aussi aux aspirations de plus en plus de consommateurs qui se posent des questions sur leur consommation de viande notamment. Les processus en fait de réappropriation de l'abattage donc par les éleveurs et les éleveuses eux-mêmes, en fait, ça a une portée démocratique. Et on peut même parler, dans ces cas-là, de démocratie alimentaire. La démocratie alimentaire, c'est quand les citoyens peuvent eux-mêmes définir et contrôler leur alimentation et la façon dont elle est produite. Et donc, l'abattage des animaux, c'est

0: et d'abattoir local dont on va parler après plus longuement avec Maureen. C'est un projet qui a émergé il y a maintenant presque une dizaine d'années.
1: Ça.
0: Le PETR a pu accompagner le groupe d'éleveurs et d'éleveuses, a financé aussi via le programme LEADER une étude technico-économique de faisabilité pour savoir un peu plus comment ça pouvait fonctionner. Ça, c'était en 2022-2023. Il y a eu un voyage d'études dans le Diois pour aller voir comment d'autres paysans s'étaient organisés. Depuis 2023, c'est la FRCIVAM qui a repris progressivement l'accompagnement, notamment sur la recherche de subventions et la rédaction des dossiers d'agrément.
1: Exactement. Ça fait partie, avec mon association, la Fédération régionale des CIVAM d'Occitanie, ça fait partie d'un des projets que j'accompagne en Lozère, sachant qu'il y en a cette année 4, dont un GI2E en maraîchage, un groupe santé animale, et puis un projet un peu plus transversal qui est justement de faire le lien entre les dynamiques collectives de paysans et les projets de territoire, de type sécurité sociale alimentaire, le pôle alimentaire en sud de Lozère, le travail avec l'Alliance des solidarités, là, des associations d'aide alimentaire. Il y a différents projets et aussi il y a du liant dans mes missions. Et globalement, dans les CIVAM, on essaye justement de faire ce pont-là entre des exploitations, des groupes de fermes et puis des projets de territoire, des démarches territoriales qui associent des citoyens et des questions d'alimentation, de solidarité, d'agroécologie, de système économe, autonome, etc. Voilà, ça c'est un peu, la structure, l'ADN de l'asso. Et de nos associations en général. Et l'accompagnement de ce collectif-là, il consiste à essayer déjà de soutenir un peu un rythme de rencontres, d'échanges et puis de soutien en termes de rédaction, comme tu disais, pour les subventions, pour le dossier d'agrément, pour reprendre un peu, refaire le point sur des choix techniques qui sont discutés au fur et à mesure à partir des plans ou à partir des pratiques. Et ces pratiques, elles peuvent découler du dossier d'agrément et des remarques qui sont faites par les services instructeurs, etc. Et notamment Maureen, elle a beaucoup bossé sur ce côté-là, dossier d'agrément, elle pourra nous en parler un petit peu. À quel point elle apprécie ce pan-là du boulot. C'est pas rien, un dossier d'agrément. Et en fait, et un projet comme ça, c'est pas rien, quoi, parce que c'est compliqué, c'est complexe. Définir des plans, définir des besoins techniques. Et puis, c'est des étapes. Chaque étape, en fait, est importante. Et chaque étape doit rendre compte de manière très précise de comment sont pratiqués les gestes et comment on prend soin à produire quelque chose de qualité et du coup, d'autant plus respectueux des animaux et de leur bien-être. Alors c'est entre guillemets bien-être parce que c'est un peu l'étape où c'est un peu la dernière étape de la vie des animaux là et donc le faire dans les meilleures conditions possibles quoi. Juste pour rajouter aux éléments de contexte dont tu parlais tout à l'heure, il y a effectivement l'éloignement des abattoirs et surtout la fermeture des abattoirs en fait. Parce qu'ok, il y a une concentration, une industrialisation, mais parce que en fait les outils qui subsistent de plus en plus sont des outils qui sont les plus gros, qui font le plus de volume, alors pas forcément les plus rentables, mais en tout cas qui sont plus aptes à subir les contextes économiques.
0: Et qui sont parfois destinés après à fournir l'export. Et pas
1: oui,
0: forcément.
1: Mais après, il y a aussi des abattoirs. Okay. Tu vois, on a quand même deux abattoirs dans le département de la Lozère, et ceux-là, ils sont aussi importants, hein, parce que c'est c'est Marvejols et Langogne, et parce que ça répond aux besoins de la majorité des exploitations, notamment bovins, porcins et compagnie en Nord Lozère. Et le contexte du Sud Lozère, c'est beaucoup de petites fermes qui produisent de l'agneau, du chevreau, et là, les abattoirs sont quand même assez éloignés, notamment quand il y a eu la fermeture d'Alès. Ça a commencé à être assez compliqué et puis naturellement ce besoin il a été il est devenu plus évident en tous les cas et dire que avoir un outil localement c'est pas du luxe en fait quoi, enfin moi c'est ce qui me semble donc il y a cette notion de pallier à l'éloignement, aux fermetures globalement, avoir un peu un coussin de sécurité là, un outil à disposition pour boucler la chaîne de valeur quoi. Il y a des attentes sociétales comme tu le disais mais sur la qualité des produits mais aussi sur les conditions de vie des animaux, les conditions de leur mise à mort avec tout ce qu'on voit effectivement ou tout ce qu'on a vu pendant des années au niveau des abattoirs, des pratiques et et d'hygiène et de non-respect du bien-être animal et puis ça vient répondre aussi à des exploitations qui sont principalement en circuit court et puis qui en fait pour lesquelles ça va rentrer naturellement dans leur dans leur travail en fait quoi. Voilà, c'est une

0: suite logique est de boucler en fait la production, la transformation, et donc entre les deux, il y a quoi ? Il y a l'abattage, quoi. Donc ça vient s'insérer dans un tissu économique local qui est quand même ancré et important. Et au-delà de ça, en fait, et ce qui est un peu dans l'ADN de ces projets, la collective, c'est la montée en autonomie, montée en compétences, et ça globalement. Ça vient impacter au-delà des aspects de transport, d'éloignement, etc. Ça vient impacter tout un tas de plus-value à ce projet-là pour le territoire, pour les gens qui le constituent et ensuite pour les consommateurs, quoi.
1: Ouais. Sachant que ça repose aussi sur l'envie de faire ça en collectif et que sur le territoire, on a déjà des ateliers collectifs qui fonctionnent et que c'est, ça a été, j'imagine, mais on va en parler avec Maureen. Naturel de se dire que ça allait être une question qui allait pouvoir être traitée à plusieurs sur un territoire donné, quoi.
0: Oui.
1: Peut-être sur le contexte national, juste je reviens à ça parce que tu m'as envoyé un message aujourd'hui, je crois, pour me dire qu'il y avait qu'il y avait une dans la loi qui était en train d'être qui venait de passer à l'Assemblée nationale, mais qui passera peut-être pas entièrement au final, mais la loi sur l'agriculture de montagne, il y a des dispositions qui ont été prises pour finalement favoriser quand même ces petits abattoirs locaux, et donc ça va dans le sens du travail qui est mené là depuis 15 ans par un certain nombre de collectifs de paysans qui réclament effectivement de pouvoir créer ces outils qui correspondent vraiment à leurs besoins.
0: Oui, alors déjà, il y a un contexte national relativement favorable depuis 2019 où le ministère de l'Agriculture autorise des expérimentations un peu partout, de différents types, sur des solutions mobiles, des abattoirs de paysans, des abattoirs à la ferme, etc. Donc il y avait une souplesse, mais on va dire à titre d'expérimentation. Et là, effectivement, il y a un texte de loi qui cherche à rendre les montagnes vivantes et dynamiques, et qui, effectivement, il y a quelques articles qui concernent l'abattage paysan qui vont permettre mieux reconnaître les besoins spécifiques des zones de montagne pour ces élevages, apporter des souplesses par rapport au volume et régime d'autorisation, déclaration par rapport, on va dire, à des outils plus industriels, avoir des exigences à ce niveau-là qui soient plus en rapport avec les volumes qui sortent de ces petits abattoirs. Et puis aussi garantir et favoriser un maillage vétérinaire pour répondre aux besoins, en fait, des spécificités de ces territoires, sachant que sur un abattage, qu'il soit paysan, qu'il soit classique ou à la ferme, il y a une présence obligatoire des vétérinaires sanitaires avant la mort, ensuite après la mort pour vérifier les carcasses, etc. Donc en fait, ça a beau être un petit abattoir, ce sera un abattoir comme un autre en termes de normes sanitaires, quoi. Voilà. Et puis effectivement, il y a tout un boulot à saluer des collègues qui travaillent sur ces sujets-là depuis de nombreuses années. Je pense à Fabien Champion de la Confédération Paysanne, à Jacques Alverne de l'Association pour les abattages paysans, où en fait, effectivement, eux, ils accompagnent et ils construisent du plaidoyer pour les projets d'abattoirs à la ferme, pour les abattoirs coopératifs, pour les solutions de caissons mobiles. Et en gros, il y a beaucoup de nuances de projets d'abattage et il y a quand même effectivement un historique et syndical, du coup, par la Confédération Paysanne et aussi de associations. Par cette personne qui est un ancien directeur d'abattoir et qui est très, très motivé, très moteur pour accompagner tous les paysans sur ces projets-là, quoi. Voilà, que Maureen a pu rencontrer d'ailleurs dès 2023, au moment un peu du relais PETR CIVAM, là, il y a eu une formation effectivement sur l'agrément sanitaire avec Jacques Alvernon.
1: Ça fait la transition, je pense, pour maintenant parler du projet du sud de Lozère. Avec Maureen, tu es toujours là, tu nous entends bien.
2: Oui, toujours là.
1: Est-ce qu'avant de rentrer dans le détail du projet de Sainte-Croix, est-ce que tu peux nous présenter un peu ta ferme, ce que vous y produisez, combien vous êtes, depuis quand, enfin voilà, on veut tout savoir.
2: Du coup, nous, on est installé assez récemment. Là, ça fait 3 ans qu'on est installé officiellement. On est 3 en GAEC. Et on a repris une ferme qui était déjà une ferme Terre de Lien. Donc, pour ceux qui connaissent pas, c'est une association qui met à disposition terre et bâtiments en location pour des agriculteurs. Et nous, on est en production brebis laitières avec transformation fromagère et carnée, puisqu'on engraisse nos agneaux et on les transforme nous-mêmes. Voilà, chose qui était déjà le cas auparavant. Les gens qui sont partis à la retraite juste avant nous avaient déjà ces deux ateliers, viande et lait, fromage. Et voilà. Donc ça fait longtemps que cette ferme, elle a ces deux activités. Et donc en fait, nous quand on est arrivés, il y avait déjà le projet de créer un abattoir à Sainte-Croix. Et on s'est tout naturellement mis dans la boucle parce que ça nous paraît assez logique de maîtriser la seule étape qu'on maîtrise pas, c'est-à-dire l'abattage de nos animaux. Et voilà, donc nous on est dans le projet depuis 3 ans, on va dire 3-4 ans. Mais il avait commencé bien avant quand même.
1: Ok, et là en ce moment, vous avez quoi comme travail? Tu nous disais que c'était pas le meilleur moment pour faire une émission de radio, donc vous êtes occupé par les foins par...
2: Ouais, bah, y a les foins, nous on fait 3 marchés semaine, on a les charcutes aussi qui se rajoutent, et puis après bah, on fait la traite et pas mal de sortes de fromages, donc ça nous prend pas mal de temps. Donc là on est dans le plus gros de notre année, on va dire.
1: Ouais, c'est le pic de lactation et...
2: Non, c'est pas le pic de lactation, on l'a passé, mais c'est le pic de travail, on va dire.
1: Ok. Et donc la fromagerie, elle est sur la ferme, j'imagine?
2: Ouais, ouais. La fromagerie est sur la ferme.
1: Et par contre, l'atelier de transfo pour la viande...
2: Ouais, il est à Sainte-Croix-Vallée-Française, du coup, et c'est un atelier qui fonctionne déjà en Cuma. Donc là, c'était l'année dernière. Julien, il sera meilleur pour dire les dates, je crois. Tu me corrigeras, Julien. Mais je crois que c'est l'année dernière qu'on a créé la branche abattoir de la Cuma.
0: Presque.
2: L'année d'avant.
0: C'est en 2024, ouais.
1: Ça passe vite.
2: Ouais, ça passe vite. Voilà. Donc, en fait, le projet d'abattoir, en tout cas, les bâtiments seront presque accolés à cet atelier de transformation qui fonctionne déjà depuis, je crois, pas loin d'une trentaine d'années. Il est super, vraiment, cet atelier. Il est très fonctionnel. Et du coup, l'abattoir, logiquement, il sera juste à côté. Donc, en fait... Ça évite aussi pas mal de déplacements, notamment le déplacement des carcasses, en fait, parce qu'elles seront juste à côté, quoi. Donc, ça a vraiment une cohérence, en tout cas.
1: Hmm. Ouais, alors moi, qui avait suivi le tout début du projet, au départ, en fait, l'abattoir, il avait été réfléchi comme mobile. Parce qu'il y avait eu plusieurs sites identifiés, dont le site de Sainte-Croix avec la Cuma des Hauts-Gardons qui effectivement tournait déjà bien, et donc c'était logique que la remorque abattoir puisse se connecter à cet atelier-là. Et il y avait eu l'idée qu'il puisse s'installer à un endroit à Florac et à Saint-Julien-des-Points, puisqu'à ce moment-là il y avait un projet d'atelier de transformation de viande aussi qui a vu le jour sans porteur de projet. Donc c'est un atelier qui ne fonctionne pas à l'heure actuelle, et donc c'est là qu'on voit aussi que le groupe d'éleveurs et d'éleveuses du départ a su aussi revoir le projet, s'adapter en gros à ce qui se passait et aux nouvelles modalités. Et donc vous avez décidé effectivement de démarrer à Sainte-Croix avec en plus l'opportunité donc d'achat de cette remorque qu'il faut réaménager, mais qui est déjà prête pour ça, quoi. Là effectivement, sur les dernières années, ça s'est concrétisé à Sainte-Croix, avec aussi, je pense, le fait d'avoir convaincu la Cuma des Hauts-Gardons de se lancer sur cette nouvelle activité, sachant que vous êtes combien d'éleveurs du coup concernés, combien de fermes?
2: Je sais plus, Julien.
0: Oh, c'est une quinzaine.
2: Ouais, c'est ça. Ouais.
1: Qui sont situés en gros dans un rayon. J'ai parlé du projet Sud-Lozère, mais en fait, il y a le Gard aussi. En gros, ça va Bah justement, de Saint-André de Valbonne avant Talon en Cévennes.
2: Il n'y a que nous dans le Gard, en vrai.
0: Ouais, il y a une personne, effectivement, dans le Piémont vers Anduze, là, et, enfin une ferme. Et après, effectivement, c'est entre Saint-Frézin, entre Vallée-Longue, Vallée-Française et Vallée-Borgne, quoi.
1: Ouais. Voilà,
0: surtout. Ouais, ça fait un territoire de 500 km² avec une quinzaine de fermes. Et ça, c'est le collectif de départ, on va dire le collectif le plus motivé, le plus moteur, qui investit pas mal de temps. Mais l'idée, c'est quand même, après, quand même de monter un peu en puissance et d'abord se donner les moyens de boucler le projet et puis ensuite d'intégrer du monde et de faire monter l'outil un peu en capacité. Et justement, ce sera peut-être les premières phases de voir c'est quoi la capacité de l'outil et qu'est-ce qui est intéressant, qu'est-ce qui est possible de gérer en collectif aussi, quoi. Voilà.
1: Et justement, donc là, oui, je vois que vous êtes une quinzaine de fermes et que pour l'instant, il y aurait un volume à 5 tonnes carcasse pour la première année. Donc ça, c'est un peu la limite pour démarrer et c'est ce qui correspond à ce que vous produisez, vous, à vos 15 fermes. L'idée, c'est de démarrer en 2027, si tout se passe bien.
2: Oui, ben après, on va dire le plus tôt sera le mieux, mais... Vu que qu'on a déjà pas mal de travail dans nos fermes et que c'est sur notre temps extérieur, même si on est accompagné par des animateurs chouettes, ça prendra le temps que ça prendra, je dirais. L'important, c'est que ça avance dans le bon sens et en fonction du temps qu'on peut y mettre, quoi.
1: Ouais,
2: Oui, on souhaite que ce soit le plus tôt possible, mais après, de vous donner une date exacte, je pense que ça sert à rien. On verra bien.
1: Et donc là, justement, est-ce que tu peux nous dire où ça en est là, en ce moment, ouais. À Sainte-Croix, qu'est-ce qui se passe et ce qui va se passer après, là, dans l'été, dans l'hiver?
2: Du coup, là, on en est rendu, on va dire qu'il y a deux fronts qui avancent en même temps. Il y a les travaux en eux-mêmes, du coup, qui ont déjà bien commencé. Donc, il y a eu tout un travail sur le permis de construire, sur les plans, avec un architecte, avec des artisans. Tout ça en parallèle avec l'agrément sanitaire, en fait, on va dire qu'il compile un peu tout le fonctionnement et toutes les normes sanitaires de bien-traitance animale, etc. Donc, en fait... Ça avance un peu en même temps parce que les plans évoluent en fonction de notre agrément aussi. Donc il y a ces deux fronts qui avancent en même temps. Mais en tout cas, en ce qui concerne les travaux, on va dire que les fondations sont terminées. Donc après, on va rentrer dans une phase d'autoconstruction où c'est plutôt nous les éleveurs qu'allons avancer. Nous, en gros, on va monter les murs, la charpente et les toitures à peu près. Donc là, l'idée, ce serait sans doute de faire ça cet automne avec les disponibilités de chacun. Donc ça, c'est pour la partie travaux. Et du coup, pour la partie agrément, on est un petit peu moins à bosser là-dessus. Notamment, on bosse pas mal avec Julien. On a déjà envoyé deux versions au service instructeur. Et là, on est en train de travailler sur la troisième version. On devrait finaliser pour la fin de l'été. Je sais pas ce que t'en penses, Julien, mais au moins à la fin de l'été, je pense qu'on enverra cette troisième version qui devrait, j'espère, être la bonne.
0: Ouais, et puis en plus, ce qui est encourageant, c'est qu'entre la première et la deuxième, tout ce qu'on avait déjà fait avancer, évoluer, modifier a été retenu. On n'a pas été critiqué sur les choses qu'on avait déjà apportées. Et là, sur la deuxième version, c'était d'autres choses qui ont été relevées finalement. Notamment du fait que en fait c'est un collectif, du coup il faut présenter un règlement intérieur déjà dans ce dossier d'agrément, quelque chose qu'on n'avait pas encore fait, donc là on s'y colle aussi. Et puis il y a quelques réponses à apporter, des précisions sur la gestion des carcasses d'une étape à une autre, enfin voilà. Donc là c'est un peu du réglage et en même temps, comme le disait Maureen, ça permet de finalement d'affiner ce que vont être les gestes et les pratiques dans l'abattoir, parce qu'en fait c'est un peu un travail autant exploratoire de caler un fonctionnement qui n'est pas encore là en fait. Du coup c'est beaucoup de projection et aussi en même temps le cadre fait que on doit se dire que les pratiques c'est comme ça qu'il faudrait qu'elles soient faites. Ça fera partie des, on va dire, les opérationnels pour le groupe. Ça va être de tester l'outil en gros et de se mettre à corps avec les services vétérinaires justement pour bien convenir du mode de fonctionnement et des gestes et puis des étapes et puis du respect des animaux du début à la fin, quoi. Voilà.
1: Et après vous allez aussi avoir un gros travail d'organisation justement du collectif sur comment s'organisent les sessions d'abattage, quels éleveurs font quelles tâches, puisqu'il va y avoir à la fois la gestion du fonctionnement de l'abattoir, mais aussi j'imagine des tâches administratives, gérer tout cet outil collectivement, quoi.
0: Hein, Maureen?
1: Et ça s'anticipe.
2: Oui, après, je pense que dans le collectif d'éleveurs, on est beaucoup à fonctionner déjà dans d'autres collectifs.
1: Ouais.
2: Donc, après, chaque collectif a des règles différentes. Là, pour un abattoir, ça sera bien particulier, mais je pense qu'on arrivera. On aura les ressources pour trouver le bon fonctionnement.
1: Oui. Bah, c'est ce qui, je pense aussi, a fait la force de votre groupe et que même si le projet, on peut avoir l'impression qu'il met longtemps à se concrétiser, l'habitude effectivement de travail en collectif et de ces projets-là fait que vous êtes toujours là et que vous allez réussir à aller au bout de ce que vous souhaitiez, quoi. Et je pense que ça, c'est effectivement une force de pas mal de paysans. Des Cévennes sur cet aspect, quoi, de faire les choses à plusieurs. Et Julien, peut-être tu peux nous parler un peu quand même aussi de ce qui ferait avancer un peu plus le projet là à l'heure actuelle, si notamment des subventions ou des recherches de subventions qui sont en cours, parce que c'est un projet évidemment qui a nécessité à la fois le fait que les éleveurs ont participé, des fonds publics. Il y a eu aussi à un moment donné un appel à dons pour tous ceux qui se sentaient concernés par le projet. Donc peut-être dis-nous-en un peu plus là où on en est en ce moment.
0: Ben ouais, effectivement, comme tu disais, il y avait une campagne participative qui avait très bien marché en 2024, moi quand je suis arrivé. C'est le PETR et ma prédécesseuse Betty qui avait lancé cette campagne et qui avait très bien fonctionné. On avait réuni 30 000 euros, donc ça avait permis de construire une bonne partie de l'autofinancement. Et ensuite, il y a eu les fonds Carasso qui ont été sollicités, Fondation Carasso, Danielina Carasso. Et en plus, ensuite, on a travaillé sur des dossiers plus classiques de subventions auprès de la région, comme des département pour constituer un peu le financement public pour la création de l'outil, quoi, notamment l'immobilier d'entreprise, quoi.
1: Parce que l'investissement là, il est de quel ordre?
0: Alors du coup, il est un peu à géométrie variable. C'est un peu comme le projet. Au départ, c'était 350 000 euros. Et là, vu les financements et la difficulté d'aller chercher des financements, notamment, par exemple, on a été chercher la même année que la région le fonds Avenir Bio. Sauf que le fonds Avenir Bio, c'était en 2025. En fait, il y a eu un gel complet des attributions. Et du coup, là, on s'est fait. On comptait sur 80 000 euros de subvention de l'agence bio auquel on n'a pas pu prétendre. Et donc là, un peu le jeu maintenant, c'est d'aller chercher éventuellement des nouveaux financement et puis éventuellement pourquoi pas du mécénat, mais en tout cas c'est un peu vu que c'est un peu une ressource rare maintenant, il faut bien viser et puis il faut aller vite parce que ça va vite, puis après faut avoir plusieurs cordes à son arc, donc pourquoi pas l'idée de mécénat. Et puis déjà première piste de financement, en fait c'est l'emprunt, c'est les éleveurs qui vont l'assumer eux-mêmes par le fonctionnement de l'outil. Effectivement là les financements ils vont pas plus ou moins permettre que le projet se fasse, ils vont simplement peut-être pouvoir permettre de soulager l'investissement et surtout le coût que ça va générer de rembourser un emprunt chaque année. Du coup, ça va se répercuter effectivement sur le fonctionnement, mais en tous les cas, ça peut permettre de faciliter aussi la réalisation et la gestion ensuite. Après, les besoins, effectivement, ils sont un peu de cette nature-là. Ils sont aussi sur le besoin, ça va être de trouver des temps, comme le disait Maureen, quoi. Ils sont tous très occupés, ils sont des fois dispo, mais pas forcément tous ensemble. Donc, dans l'enjeu de l'animation, là, c'est un peu d'articuler les temps de présence de chacun. Ça va être d'articuler les différents chantiers à avancer en parallèle, l'agrément, les travaux, les subs, la communication. Ça va être un peu mon boulot, mais qui va quand même reposer vachement sur tout le groupe, en fait, quoi. Moi, je ne vais pas faire tout seul. Et donc, avec l'animation, il faut aussi aller chercher des sous pour le faire, parce que c'est, mine de rien, c'est quand même un sacré temps de travail. Moi, j'estime à 25% cette année, au moins. Et ça pourrait être 50% de mon temps, en fait. Il y a un réel besoin, et la seule limite, c'est pareil, c'est les financements publics, qui sont des fois plus en plus délicat à aller chercher, et puis pas toujours sur des projets d'abattoir, en fait, parce que ça fait pas forcément rêver des financeurs qui financent de l'agroécologie que de financer des abattoirs. Voilà, on est plus sur planter des arbres, planter des haies, refaire l'hydrologie régénérative, mais l'abattoir c'est un autre morceau à défendre, quoi.
1: Pourtant vous le défendez bien. Maureen, est-ce que tu veux nous dire encore quelques mots?
2: Rien de plus, hein. On va avancer tranquillement. En tout cas, on est bien motivé pour que ça se passe. Donc, si ça prend du temps, ça verra le jour. Ça prendra juste le temps que ça faut, ce qu'il faut.
1: Ok, en tout cas, merci. Julien, lève le doigt et je te donne la parole aussi.
0: Oui, ouais, on a refait une petite newsletter récemment là, qui fait un peu le tour du projet depuis 2024, en très condensé, hein, mais c'était aussi l'occasion pour dire toutes les personnes qui ont participé via le financement Mimosa, qui avaient effectivement des contreparties. Alors bien souvent, les gens, ils se fichent un peu les contreparties, mais quand même, dans ces contreparties, il y avait des visites de ferme, il y avait des paniers, et puis il y avait un barbecue pour l'inauguration, et donc a priori, à un moment donné, on va recommuniquer certainement un peu plus dans quelques mois, bon, peut-être un an, ça se trouve, et peut-être ce sera l'occasion de marquer le coup vraiment et de réinviter toutes les personnes qui ont participé ou qui sont curieuses de voir le projet sortir de terre. Voilà.
1: Et si vous voulez aller un peu plus loin sur ces questions-là, Maureen, tu nous avais proposé un roman quand je t'avais demandé s'il y avait des lectures qui pouvaient être intéressantes sur ce sujet. Donc le roman de Fabien Granier qui s'appelle La pire espèce. Tu l'as lu, toi ?
2: Moi ?
1: Ouais.
2: Oui, je l'ai lu, ouais, ouais. Super bien, ouais.
1: Ok, je mettrai la référence avec l'émission. Moi, je suis allée voir le site Abattage Paysan, où il y a aussi plein de ressources et plein d'infos sur les différents projets d'abattoir, et puis sur, de façon plus large, cette question qui est une vraie question de société, de quand on mange de la viande, quel choix ça implique en amont et en tant qu'effectivement citoyen, on a aussi notre mot à dire sur ça. Et donc là, vous répondez vraiment à cette question-là avec ce projet, je trouve. Et Julien lève encore la main.
0: Autre ressource, vidéo, pour le coup, là, c'est les collègues du CIVAM Empreinte qui ont fait ce film-là, Paysan et l'animatrice, là, qui ont travaillé là-dessus. C'est un film qui s'appelle Être vivant. Il avait été diffusé à Florac, lors d'une soirée, avec deux intervenants, là, un paysan local et puis un chercheur et éleveur. Du coup, c'est un film assez intéressant qui parle justement de ces aspects sensibles, en fait, de pourquoi on fait de l'élevage, à quoi ça rime, en fait, d'élever des animaux et puis comment on les amène aussi vers la mort. Des chouettes témoignages très structurés, très bien amenés. On n'était pas dans le revendicatif, dans le très militant, en fait. On était plutôt dans une approche assez humaine et sensible de ces questions-là.
1: Merci pour tout ça. Merci Maureen d'avoir consacré un peu du temps de ton après-midi à cette émission. Bonne suite de journée.
2: Oui, à vous aussi.
0: Ouais, merci Maureen, à bientôt.
2: Salut, à bientôt Julien. Ouais.
1: Et nous partons maintenant à la rencontre de Jean-Jacques qui va nous faire visiter son jardin à Hispaniac.
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1: On a aujourd'hui une chronique jardin un peu particulière puisque Jean-Jacques nous emmène à la découverte de son jardin dans le vallon d'Hispaniac. Et on est avec Emilien, stagiaire à Radio Bartas.
7: Bonjour tout le monde.
1: Léo qui s'occupe du son et donc Jean-Jacques qui va nous faire une petite visite de son jardin. On va se balader entre les légumes, les fleurs et voir un peu ce que tu peux nous en dire dans le temps qu'on a aujourd'hui.
8: Oui, bonjour. Eh bien, déjà, merci d'être venu à Hispaniac. C'est toujours bien de visiter en vrai, hein, pour une fois, ça me fait plaisir. Donc, vous avez devant vous le jardin d'environ 1300 mètres carrés, déjà, pour situer, à l'altitude de 500 à Hispaniac. Donc, déjà, à Hispaniac, on peut parler un peu de son joli microclimat. Donc, déjà, à l'altitude 500, on peut se permettre de cultiver pas mal de choses intéressantes. Donc le jardin nourricier, parce que c'est important d'en parler, c'est comme ça que j'ai été élevé, j'ai toujours vu des parents faire du jardin parce que c'était un revenu et puis on était content de trouver les légumes du jardin. Donc le jardin nourricier fait environ 300-400 mètres carrés. Il faut noter que je suis privilégié à Hispaniac parce que dans le fond de la vallée, on a une terre, un complexe argilo-humique qui est très très très intéressant. Parce que ce sont le résultat de 13 millions d'années où le Tarn, petit à petit, a grignoté l'écorce et a accumulé beaucoup de sédiments, de sable, de limon au fond de la vallée. Donc on a un terrain qui est naturellement fertile. Mon dada, c'est le compost. Ça fait quelques émissions qu'on essaie d'en parler. Donc je me charge. Et c'est mon premier travail au jardin, c'est de rendre vraiment le sol encore plus fertile, disons de maintenir sa fertilité et de maintenir la vie dans le sol. Donc on va s'approcher du jardin tranquillement, on va se mettre au soleil car aujourd'hui c'est une belle journée d'été.
1: Voilà. Là on voit déjà des patates immenses, des tomates, de la mélisse, des plants de fraisier et des fleurs. Il y a des fleurs, il y a plein de fleurs dans ce jardin.
8: Donc je me fais fort de planter, mon challenge déjà c'est la biodiversité. On peut dire que déjà il y a une trentaine, pour ne pas dire une quarantaine de sortes de légumes dans ce jardin. À chaque fois que je plante un légume, j'essaie de mettre de la variété. C'est-à-dire des tomates, je n'ai pas une variété mais j'en ai 7 ou 8. Les citrouilles, j'ai environ 10 variétés de citrouilles. Un petit peu pour me... c'est un jeu. C'est un jeu pour avoir de la biodiversité tout simplement. Et parce que chaque légume a parfois son utilisation. Voilà. Alors c'est un jardin où je fais beaucoup de compost, je l'ai dit, et on le voit aux plantes. Parce que les plantes, il faut, mon dada, c'est ne pas donner d'engrais chimiques, bien entendu, aux plantes, c'est de les nourrir au travers de l'amélioration de la terre. Donc l'amélioration de la terre se fait chez moi toute l'année, si possible plutôt à l'automne. Il n'y a pas de saison, mais en tout cas, on ne met pas d'engrais au pied des plantes 2 jours avant de les planter. Parce que je ne nourris pas mes plantes. Je dis toujours, je ne donne jamais d'engrais, plus engrais bio, engrais organique, à mes plantes. Je donne de l'engrais à ma terre. Je nourris ma terre, je donne à manger à mes vers de terre et toute la flore et la faune d'ailleurs, la flore et la faune qui vit dans la terre. Ça va se passer, ça va durer tout l'hiver. Cette flore et cette faune vont tranquillement transformer ma matière organique. C'est bien là le mot, la matière organique. Et ensuite, les plantes, quand on va les planter, elles vont utiliser tout ça. Il faut voir à longue échelle. Quand on met du bois ramal fragmenté dans sa terre en juillet, eh ben, ça va faire de l'engrais pour l'automne de l'année d'après. Il faut toujours avoir un an d'avance au jardin. Voilà.
1: Alors là, on voit que la terre est nue. Toi, tu pailles pas à cette saison? Tu pailles pas au moment où tu mets tes plantes?
8: Je ferai du paillage. Alors, ça dépend des cultures. Là, on est en début de culture. Pour moi, on ne paille pas en début de culture, surtout quand on a eu un mois de mai comme on vient d'avoir, avec beaucoup de froid et de pluie. Si on paille là, on va retenir la fraîcheur, pour ne pas dire la froideur, dans la terre. Et ensuite, on va favoriser l'infestation de limaces, parce que les limaces, elles vont adorer ce milieu humide qui est au pied des plantes, et elles vont aller tout manger. Donc moi, je ne paille que quand la chaleur est rentrée sous terre.
1: Moi, j'ai une autre question. Qu'est-ce que tu as déjà récolté là? Qu'est-ce qu'on peut manger en ce moment dans ton jardin?
8: Alors, en ce moment, dans mon jardin, alors on a commencé par la serre. À la serre, j'ai commencé à semer ou à planter en janvier. Donc dans ma serre, j'ai déjà récolté plusieurs catégories de radis, de salades, de pommes de terre, de carottes nouvelles. Dehors, j'ai mangé les épinards, j'ai mangé des salades. J'ai commencé ici, vous voyez pourquoi la terre est nue, parce que je viens de ramasser 2 pieds de pommes de terre. Donc les pommes de terre plantées le 8 mars, eh bien je commence à les manger le 20 mai.
1: Et t'as des fraises?
8: Alors j'ai des fraises. Vous voyez les fraises, il faut aussi savoir laisser faire la nature des fois. L'année dernière, j'ai planté une trentaine de pieds de fraises ici, la raie qui est tout au bord. Et à côté, je n'ai rien planté pour laisser la terre se reposer, mais j'ai paillé la terre justement. À l'automne, j'ai incorporé et j'ai laissé les fraisiers gagner. Et ainsi, avec une trentaine de pieds achetés de fraises, aujourd'hui, 30 pieds de fraises, je suis passé à 20 mètres carrés de fraises, gratuitement. C'est aussi ça, pour moi, c'est important. Dans un jardin comme ça, j'estime que je peux nourrir à peu près 10 personnes. J'essaie que mon jardin me coûte moins de 100 euros par an. J'essaie de faire le jardin, pour moi, c'est économique. C'est mon deuxième dada, mon premier, c'était le compost. Mon deuxième, c'est faire ses plants. Alors, j'ai pas dit faire ses graines. Alors, je suis venu à. Oui, parce que j'ai toujours fait mes plants, mais je n'ai pas toujours fait mes graines. On va dire que plus ça va, plus je fais mes graines. On va en reparler tout à l'heure avec l'association Jardin Nature 48. On a un gros projet qu'on est en train de mettre en œuvre depuis 2 ou 3 ans, de faire nos graines pour pouvoir donner des graines au musée du Gévaudan, hein, parce qu'on a un partenariat pour ça avec eux. Et puis aussi, tout simplement, pour nous-mêmes, pour les gens de l'association, lors de troc de graines, on peut s'échanger manger nos graines. Donc ici, le jardin pédagogique, on apprend à faire ses graines, conserver ses graines et propager ainsi de suite. Comme ça, on se rend compte qu'avec très peu de moyens, on peut faire des graines pour toute la Lozère. Pour donner un exemple, quand j'ai commencé à faire mes graines il y a 3 ans, j'ai fait des graines de navet en laissant mes navets. J'ai récolté, je vais vous dire un chiffre qui est très vrai, j'ai récolté 200 000 graines de navet. Avec mon petit carré de navet, je peux faire 10 tonnes de navet. Alors moi, je ne vais en faire que 10 kilos. C'est pour vous dire, si là, on a un autre sujet qui s'amène, c'est la sécurité alimentaire. Parce que les temps sont ce qu'ils sont, l'argent manque chez beaucoup de gens, et on se rend compte qu'avec le jardinage, avec très peu, avec 10 navets, eh bien, on peut faire ça. Et ça, quand on commence à réfléchir à ça, on commence à s'émerveiller. Et c'est pour tout pareil, des pommes de terre, je vais récolter 300 kg de pommes de terre avec un minimum d'effort, et ça va être apprécié par tout le monde, je peux vous dire, car le rendu d'un jardin comme ça, bon, j'y passe beaucoup de temps, beaucoup d'énergie, mais ceci dit, c'est très très valorisant de sortir des légumes comme ça, tout beau, tout bio aussi, et tout bon, bien entendu.
1: Dans les actions du projet alimentaire de territoire, on parle effectivement d'augmenter notre potentiel nourricier. Donc Jean-Jacques, t'y contribues pleinement. Ouais. Et c'est vrai qu'on sait aussi que faire du jardin, c'est quasiment thérapeutique. Donc c'est pas que manger les légumes bio de son jardin, mais c'est aussi être dehors, partager avec d'autres quand on échange des plants, des graines, et avoir la satisfaction soit de manger ses légumes, soit même de pouvoir en offrir. Et c'est vrai que c'est ce qu'on voit dans certains jardins partagés qui peuvent être animés par des associations comme Quoi de Neuf, que ça contribue aussi au bien-être et à la santé des habitants.
8: Moi, quand j'arrive au jardin, c'est vraiment mon bonheur. Le dicton chinois, très vrai, si tu veux être heureux toute ta vie, plante un jardin, c'est exactement ça. Quand on arrive là, moi, je sais pas, j'ai planté, on peut circuler un petit peu tranquillement. Tu vois, l'été, je sème des fleurs bisannuelles, comme par exemple des pensées, des violettes.
1: Chez moi aussi, j'en ai, mais elles sont beaucoup plus petites.
8: Voilà. Et quand l'année d'après, moi, chaque fois que je viens au jardin, du mars à juin, je vois ces pensées, je me mets à genoux et je suis émerveillé. Et tant que je suis émerveillé, c'est que la magie du jardin opère toujours. Et là, c'est des fleurs. En plus, elles ont, ça émerveille les yeux, ça fait venir les pollinisateurs. Alors, pas trop les pensées. Ok. Mais moi, toutes les fleurs sont les bienvenues dans mon jardin. Et ça, vraiment, au niveau du moral, c'est très, très, très, très important.
1: Bah, petite adresse aux élus locaux, aux nouveaux élus. Donc, si vous avez des projets de jardin partagé, vous rendrez heureux vos habitants. C'est quand même un sacré programme là, pour la nouvelle mandature. Et le PETR peut vous accompagner sur ces questions-là.
8: Là, on commence à voir mes fraisiers dans des souks, des Cévennes. Dans les Cévennes, on fait des vignes en souk. Mais moi, j'ai fait des pots, tout simplement, totalement bio. Et là, c'est des jolies fraises qui... Voilà. On voit là les tomates que je vais amener à Chanac. Parce qu'à Chanac, samedi 23 mai, nous allons planter dans un jardin partagé, justement, tous les plants qu'on a fait ici, l'atelier. Pour produire les graines du musée du Gévaudan. Donc là, sous les yeux, vous avez mes plants de tomates qu'on a fait ensemble. Tomates russes, tomates de Marmande. Vous voyez, ce sont déjà des beaux plants bien fleuris. Mmh. Voilà, ce sont des plants que j'ai fait au mois de mars à Ispagnac, repiqués avec l'atelier au mois d'avril. Ils sont tout à fait prêts à être replantés. Alors là, c'est ma serre. Là, si vous voyez la serre...
1: Ah, la taille des salades.
8: Il ne reste rien dans la serre. La serre était pleine encore la semaine dernière. Il y a déjà eu 2 générations de légumes semés, plantés, récoltés. Donc là, on en est à la 3e génération, sauf les carottes, bien entendu, qui ont été mises. Voilà. Vous avez aussi les fèves.
1: Bah voilà, voilà, ça y est.
8: Les belles fèves.
1: On peut les manger.
8: Sans pêcheron, sans traitement. Et je n'ai rien fait.
1: C'est du bol, ça.
8: Non. J'ai dit au puceron, avec tout ce que vous avez à manger autour, pourquoi vous viendriez manger mes fèves? Ils sont allés sur celle de dehors là-bas. Ils ont laissé celle-là tranquille. Ne plantez pas, si vous êtes amateur, des courgettes sous serre. Vous n'y arriverez pas, elles vont être malades tout de suite. Ils rigolent, le monsieur là-bas. Parce qu'elles vont attraper l'oïdium, parce qu'il y a une sorte de confinement et d'humidité qui fait que tout ce qui est cucurbitacé sous serre. Alors les professionnels le font, mais eux, ils ont d'autres serres que nous,
1: ouais,
8: ventilées, chauffées,
1: ouais,
8: aérées. Voilà. Là, vous voyez les plants qui restent ici. Là, c'est le sol de tous mes plants. Tout ce qui est cucurbitacé, de citrouilles de plusieurs sortes. Hein. C'est pour l'atelier de Chanac de samedi. Il y a des belles salades, il y a des belles blettes, il y a des, il y avait des raies de pommes de terre qui ont été enlevées pour être mangées et qui sont succulentes. Les premières pommes de terre du 28 avril, je peux vous dire que c'est les meilleures. Ça va aller à la grainothèque. Il faut juste avoir la patience de les laisser un petit peu. Qu'elles montent, qu'elles fleurissent. Là, elles ont fait tout de suite parce qu'il a fait trop chaud au mois d'avril. Là, on peut constater aussi, on peut voir ici, les plantes de salade pour l'atelier de jardin nature de samedi. Alors, je leur ai fait faire aussi des plantes de bourrache. Toujours des fleurs, la bourrache c'est très bon, ça peut même se manger pour agrémenter la salade, ça a un petit goût d'huître,
1: ouais,
8: voilà. Les tomates cerises, un petit peu, parce qu'il faut toujours avoir beaucoup de variété. Et on continue la visite.
1: Des choux sans punaises.
8: Alors les punaises, je les enlève à la main.
1: Ouais.
8: Alors c'est les salades, alors il y avait d'abord dans la serre, puis il y avait ensuite celle-ci dans la serre, puis maintenant il y a celle-ci. Et puis là-bas, il y a des salades semées qui sont sorties. Et puis là, il y a des salades que je vais même prendre pour moi. Il y a déjà 4 générations de salades. Les salades, il faudra en planter 12 tous les mois. C'est tout. Donc là, vous avez mes choux. Faites des choux, pas l'été en Lozère. Surtout, sud Lozère. Vous ne les tiendrez pas, ça sert à rien. Les alpises et les punaises vont vous les manger. Donc moi, je sème mes choux en janvier ou en août. Comme ça, je les mange en avril, mai, juin. Ceux-là. Ou je les mangerai en novembre, décembre, janvier, ceux semés au mois d'août. Et ainsi, vous n'aurez pas de maladie ni de bêtes. Là, ce sont des choux-fleurs. Ensuite, j'ai mis des melons, bien évidemment semés ici aussi. Des melons, des pastèques, des fleurs.
1: Qui sont protégées par des petites cloches.
8: Jusqu'à hier, j'ai récupéré des petites cloches d'anciennes petites serres et où je n'ai plus le fond. Et ça permet de faire vraiment un microclimat tropical pour les plantes qui vraiment au début ont besoin de beaucoup de chaleur. Là par exemple, ce sont des pastèques. Pastèques, melons. Ben, les échalotes ont été plantées début mars, tout début mars. En principe, il vaudrait mieux les planter février. Plus tôt c'est planté, mieux c'est. Oui. Je le dis aux gens qui plantent leurs oignons en ce moment, c'est trop tard. Parce qu'il va faire très chaud cet été, il va faire 45, on le sait. Pendant 3 mois, peut-être 4 mois. Donc les oignons, l'ail, l'échalote, voilà. Donc les oignons de Mulhouse. Là-bas par contre, j'ai mis des raillolettes, des oignons doux des Cévennes. La semaine dernière, à la foire de Florac, il y avait pas mal de marchands du Gard. Et donc, j'ai acheté quelques raillolettes histoire d'avoir des oignons pour l'été. Ça, c'est des oignons de conservation, donc très intéressant. Je pense à mon père qui avait ce style de légumes, parce que j'ai toujours vu mettre ça. Ce sont des oignons qui se gardent jusqu'en avril 2027.
1: Et donc là, ces oignons, tu vas les récolter avant qu'il fasse trop chaud.
8: Voilà, ces oignons-là, de toute façon, à partir de début juillet, ils seront mûrs. Mmh. Comme on est en juillet, il pleut rarement ici en juillet, ils vont sécher tout tranquillement. Je vais les laisser sécher jusqu'à temps que les tiges soient vraiment jaunies, au maximum. Je vais les arracher courant juillet, je vais les laisser quelques jours dehors et je vais les rentrer. Ils vont se garder jusqu'en mars, avril, mai de l'année d'après. Donc là, le jardin vivrier joue à plein. Les échalotes, c'est pareil. Toujours des fleurs, des tomates cerises, des artichauts de semis. J'essaie toujours aussi de faire des choses plus tôt. Un petit bout de vitre, un mur au sud, derrière les Cévennes méridionales, c'est encore. Si j'y étais, je ferais encore plus. Là, on a des courgettes qui vont arriver la semaine prochaine, fin mai. Pour moi, la courgette fin mai, c'est super quoi. Parce que qu'est-ce qu'on a fin mai comme légumes au jardin? Salade, radis,
1: blettes.
8: Ceux qui leur ont fait passer l'hiver. Donc, moi, la courgette, on voit des petites courgettes déjà. On les voit, la fleur arrive. Là, c'est une fleur mâle, mais il y a aussi des fleurs femelles. Il m'arrive de faire la pollinisation moi-même au tout début, car il n'y a pas assez de fleurs. Il m'arrive même d'aller avec son accord dans les serres de M. Paulet chercher une fleur mâle pour polliniser mes fleurs femelles quand elles sont trop toutes seules et qu'elles s'ennuient au début, au printemps, et qu'il y a un décalage des fois entre au début de pousse. Il m'arrive de faire de jouer au pollinisateur. On a des petits fruits aussi, enfin petits, des mûres sans épines. Là, ce sont des tomates qui m'ont été données. Choux de brocoli. On les reconnaît à leurs feuilles un peu comme des chênes et feuilles bleues. Et après, ici, ce sont des choux de Bruxelles. Alors le chou de Bruxelles, le problème ici, j'ai dit il faut pas faire de chou. Alors je suis pas loin, on me les a donnés, je les ai plantés. J'espère qu'ils passeront l'été parce que l'été hispanien qui est quand même long, chaud et sec. Et les bêtes ont tendance à manger les choux. Donc on essaie de plus en mettre l'été. Bon ben là j'ai fait un test. Je les mets ici parce qu'ici dans le jardin c'est l'endroit le plus frais le matin. Et les altises, les punaises, diverses petites bestioles qui adorent, qui raffolent du chou, l'aiment quand il fait chaud et sec. Donc, si vous avez des choux et que vous voulez absolument mettre des choux, soit vous êtes en Haute-Lozère à 1200 et là, ça ira. Si vous êtes dans les Cévennes, vous les mettez à l'endroit le plus frais de votre jardin l'été.
1: Mm-hmm, on peut et peut-être tenter de les mettre sous nos treilles, puisque nous, peut-être. Maintenant, dans les Cévennes, on fait beaucoup de treilles. Sous oui. treilles.
8: Voilà, ou si vous avez un mur qui fait un peu d'ombre, un arbre comme là qui fait un peu d'ombre, c'est pour ça que moi, j'ai le châtaignier là qui me fait beaucoup d'ombre. Et donc, c'est à l'ombre tout le matin ici, et j'ai mis mes choux là. Et je vais essayer de les sauver comme ça. J'essaie toujours de sauver mes légumes en les mettant là où il faut. On pourrait aussi parler de rotation de culture. Ça va peut-être être un peu juste en temps. Mais j'essaie tous les ans de faire une rotation triennale, si possible, de mes plants. Donc c'est assez facile au moins pour les grosses cultures. Je sais que les patates cette année, elles sont là. Je le vois bien, même si c'est l'hiver, je matérialise l'endroit. Donc déjà l'année prochaine, je vais pouvoir mettre du compost prioritairement là, parce que là, les pommes de terre, elles ont bien consommé. Mmh. Et à la place, l'année prochaine, je mettrai des plantes peu exigeantes, comme l'oignon ou comme le haricot. Donc il y a trois grandes familles de plantes et on essaie de faire une rotation plus ou moins triannuelle.
1: Là-bas, c'est des lasagnes ?
8: On va aller voir les lasagnes. Donc là, quand je me suis mis vraiment intensément à la permaculture, je me suis mis à faire du compost comme je faisais avant. Alors j'ai fait des énormes tas d'un mètre cinquante de haut à l'automne, et puis je les ai laissés se réduire et devenir compost. Mais pour éviter que le compost se répartisse un peu partout, j'ai fait des buttes de culture, mais je les ai encadrés avec du bois. Ça évite que le compost parte là, au milieu de là où tu es. Et du coup, ça, pour vous dire, trois lasagnes comme ça, l'année dernière à l'atelier, c'est peu croyable. À l'atelier compost, on fait tous les ans un atelier compost chez moi, on a vidé les trois lasagnes, ça fait 6 mètres carrés, et j'ai obtenu 21 grosses brouettes de compost. Donc là, on produit même son compost. 21, je ne sais pas si vous voyez ce que ça correspond à un nombre de sacs de compost, ou disons de terreau, acheté, si vous deviez l'acheter. Voilà. Et donc ce compost, je le mets prioritairement au travers de ma rotation des cultures, dans l'endroit du jardin, où l'année d'après, j'aurai vraiment des cultures exigeantes. Voilà. Donc là, je me suis amusé à repiquer les salades en trop, pardon. Les premiers concombres qui ont un petit peu pris mal ces derniers temps parce que le mois de mai a été trop pluvieux. Mmh. Voilà, toujours des fleurs. Ça, c'est le semis d'œillet de poète. Donc la lasagne, je la vide tous les ans, en un an, en 9 mois. Le déchet brut, c'est-à-dire la plante de tomate qu'on ramasse au mois d'octobre, qui a gelé et qui est foutue, qui est malade d'ailleurs, je la mets dans ma lasagne. En avril de l'année d'après, je suis capable de repiquer dessus, à sa place, tout ce que vous voyez là. Donc en un an, le cycle se reproduit. Là-bas, il y a du compost. Ici, il y a du compost. Là-bas, il y a du compost. Là-bas, il y a du compost. Je tombe parfois même, pas au début, parce que je laisse mes prairies fleurir pour les pollinisateurs. Mais ensuite, je fane, je fais ma matière sèche, ma matière carbonée. Ensuite, je tombe, je mets ma matière azotée. Et ainsi de suite, c'est ma première préoccupation du jardin, la fabrication du compost, avec diverses couches de matériaux.
1: Et tu mets pas du tout de fumier d'origine animale ?
8: Alors j'ai mis, certaines années, il y a 2 ans, j'avais mis une petite remorque, le paysan, je connaissais un paysan, qui me donnait du vieux fumier d'environ 2 ans.
1: Ouais, du fumier
8: bien. J'aime mettre le fumier quand il est comme quand on peut le toucher à la main sans se salir, qu'il ne sent pas le fumier, et qu'il est comme du marc de café. Mmh. C'est-à-dire un fumier qui a au moins 1 an, pour ne pas dire 2. C'est ma matière favorite, dirais-je, hein, parce que le fumier frais, ça a plus d'inconvénients que d'avantages. Si chez vous, on vous livre un paysan du fumier, très bien. Si vous voyez qu'il est encore à l'état de fumier, pas assez vieux, moins de 6 mois, vous le laissez en tas, vous n'y touchez pas, vous mettez vos tentes dessus, vous mettez du compost dessus pour le tenir à l'abri du soleil, de la pluie, c'est tout. Et vous attendez 6 mois, 1 an, et dans un an, vous pourrez l'utiliser. Ne l'utilisez pas pur, vous allez brûler vos plantes et vous allez apporter que de l'azote, de l'urée, de l'ammoniac à vos plantes, à votre terre. C'est assez polluant d'ailleurs. Donc, voilà. Il a toujours des fleurs, bien évidemment. Des fleurs, des cosmos, des reines marguerites, mon excédent de betterave rouge. Je le fais un peu comme l'inspiration me vient. Donc, toujours légumes, fleurs, fleurs, légumes, légumes, fleurs. Et on m'a souvent dit, mais ton jardin, c'est une jungle. Et c'est vrai qu'arrivé au mois de juin, on ne voit plus la terre. Les plantes sombrent les unes les autres. J'essaie de faire que les ombres des grandes plantes comme le maïs ombrent les plantes plus petites et plus qui ont besoin d'une certaine fraîcheur. Je fais des associations de tailles, de formes de feuilles pour essayer de créer de l'ombre là où il n'y en a pas, créer de la lumière où il la manque. Et ainsi de suite, pour le confort des plantes. Parce que les plantes, si vous leur donnez une sorte, un certain confort, et si vous les mettez dans une terre riche, elles ne peuvent que pousser. Et surtout, laissez vos pucerons manger vos cultures. Car si vous enlevez vos pucerons, vous enlevez vos coccinelles. Et si vous enlevez vos coccinelles, vous enlevez les oiseaux. Et si vous enlevez les oiseaux, vous enlevez les rapaces. On oublie trop. Quand on arrive chez moi et qu'on voit une plante avec des pucerons, je veux plus entendre la question « Mais comment tu fais pour enlever tes pucerons ?» Si on enlève les pucerons, on enlève l'homme. Sauf manque de bol, l'homme il est en début de chaîne alimentaire. C'est lui le super prédateur. Il faut savoir laisser dans un jardin naturel. Et c'est vraiment la politique de Jardin Nature 48, mais pas que. C'est d'avoir un jardin sans traitement, un jardin qui pousse tout seul, un jardin qui pousse et où on est toujours en accord avec la nature, qu'on respecte le végétal et qu'on respecte aussi les pucerons.
1: C'est une super conclusion, merci pour cette visite. À bientôt.
8: Merci à vous.
1: Et bien merci pour votre écoute et on se retrouve dans 2 mois pour une prochaine émission de Chaud Patate. Et donc c'était la 20e émission, donc ça se fête. Merci Julien, bientôt.
0: Ben, merci Florian à toi pour ce temps-là, c'était chouette.
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1: Non, elle ne vous reconnaît pas.
2: Mesdames et messieurs, bonjour. Vous êtes à l'écoute du Variétomix numéro 56. Alors, pour cette nouvelle saison du Variétomix, déjà, vous entendrez ma vraie voix. Et surtout, vous aurez le droit à une des sélections de musique exclusivement en vinyle. Voilà, en espérant que ça vous plaise. Et c'est parti, on commence tout de suite avec un petit hommage, un petit rappel au Resto du Cœur qui faisait récemment leur campagne de récolte, de dons. Et voilà, donc j'ai pensé à eux, mais j'ai mis la face B, un peu moins de paroles.

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Et mesdames et messieurs, merci d'être restés à l'écoute du Variétomix numéro 56. Voilà, j'espère que ça vous a plu. Vous pouvez vous rendre sur le site de la radio 48FM pour découvrir toutes les infos, tout ce que vous vous demandez à propos de cette émission. Et je vous dis à la prochaine. Au revoir.

0: Jean. C'est quoi son numéro ?
1: 01 47 47. Je vais le faire moi-même. Il s'appelle Juste Leblanc.
0: Ah bon, il n'a pas de prénom.
1: Je viens de vous le dire, Juste Leblanc. Leblanc, c'est son nom et c'est juste son prénom. Monsieur Pignon, votre prénom à vous, c'est François, c'est juste ?
2: Oui.
1: Eh bien, lui, c'est pareil, c'est juste.

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